la tradition la plus ancienne. Elle a donné de brillants concerts, particulièrement en Grèce, au Festival de musique sacrée de Delphes, Cardica et Kefalonia. En tant que pédagogue, musique chorale et solfège, Divna Lyubojevitch a remporté de nombreux prix lors de compétitions d'écoles de musique. En 1997, avec la bénédiction de l'évêque orthodoxe de Luka, elle a fondé un chœur à l'église Saint-Sava de Paris, avec qui elle a donné des concerts de musique liturgique slave et grecque à Bruxelles, Senlis et Paris. Elle a également enseigné le chant choral à l'Académie musicale d'été d'Amilly en France. Aujourd'hui, elle consacre l'essentiel de son activité artistique au chœur Mélodie qu'elle a fondé avec un groupe d'amis et d'associés. Nous avons écouté en premier lieu « Ô Vierge Sainte, réjouis-toi » tiré de l'Évangile de Luc au chapitre 1, versets 28 à 42, l'Annonciation. Nous écouterons maintenant cinq chants. Tout d'abord, les Mages, rois de Perse, c'est un chant serbe, office des grandes vêpres. Dieu est avec nous, un chant serbe, encore, sixième ton. Bénis le Seigneur, ô mon âme, le psaume 102. Chant byzantin, liturgie des catéchumènes. Kyrie eleison, c'est un chant byzantin encore. Et enfin, Stichène de Pâques, psaume 67, pardon, verset 1-3, et le psaume 117, verset 24. C'est l'office des matines de Pâques.

Voici la suite de ces chants byzantins chantés par Divna Liubojevitch, soliste, le chœur Mélodie. Voici maintenant Photogagogon, tiré de l'office des Matines de Pâques. Vous tous qui avez été baptisés dans le Christ à l'occasion des fêtes solennelles, nous te louons, nous te bénissons. C'est un chant bulgare, divine liturgie de Saint Jean Chrysostome. Il est vraiment digne de te bénir. C'est un chant grégoire du premier ton. Ô Vierge Sainte, réjouis-toi, toujours tiré de l'Évangile de Luc au chapitre 1, un chant byzantin du cinquième ton. Et enfin, il est vraiment digne de te bénir. C'est un chant byzantin du XVe siècle.

Nous écoutions Divna Ljubojevic, directrice du chœur Mélodie, dans des musiques byzantines très anciennes et magnifiques. Voici en seconde partie de la musique orthodoxe russe, bien sûr, interprétée par le chœur de la cathédrale orthodoxe de Paris, de la rue Daru, la cathédrale Alexandre Nevski. Voici un petit extrait de ce que disait la fille du chef de chœur, Irène Yevietz. À la mémoire de mon père spirituel, Ivanovitch Yevietz, et du chœur dont j'ai tout appris, depuis que la cathédrale Alexandre Nevski à Paris existe, le chœur de la rue Daru a un parfait exemple du chant orthodoxe russe. En 1963, M. Pasky fut remplacé par Evgeny Yevietz, qui a fondé en parallèle un chœur élargi composé d'étudiants et d'élèves d'écoles de musique. C'est ce chœur que nous entendons ici. Né en Pologne, de parents russes, étudiant diplômé au conservatoire de Varsovie en 1935, il devint professeur et chef d'orchestre. De 1944 à 1947, il s'occupe d'un chœur de personnes exilées. Il devint chef ensuite de Casablanca et en fait, il enseigne toute sa vie aux jeunes l'histoire de la musique orthodoxe russe. En 1962, il devient le chef de chœur orthodoxe de la rue Daru, à Paris, de la cathédrale Alexandre Nevski. Le dernier grand concert fut donné en 1988 pour célébrer les 1000 ans du christianisme en Russie. Il mourut en 1990 à Paris, le 17 mars exactement. Voici quelques extraits de cette anthologie de la musique russe à la cathédrale Alexandre Nevski.

La deuxième partie de cette émission était consacrée au cœur de la cathédrale Alexandre Nevski, l'église russe rue Daru à Paris, sous la direction d'Evgeny Yevets. C'était un extrait, bien sûr, de cette anthologie en deux CD.

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1: Parmi nos coups de cœur dans Musique Plurielle, il y a une œuvre qu'on aime vous proposer régulièrement, le psaume 42 de Félix Mendelssohn. Voici le premier chœur avec le London Symphony Chorus et City of London Symphonia sous la direction de Richard Aycox.

0: C'était le premier chœur du psaume 42 de Félix Mendelssohn.
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0: C'est pas faux. Il a perdu sa jeune fiancée atteinte d'un cancer. Michael Mützner témoigne de l'espérance d'une vie après la mort.
1: On était prêt à toute forme de guérison, que ce soit la guérison par les médecins, la guérison miraculeuse, inexplicable, peu importe. On espérait qu'elle guérisse, mais quand on a réalisé que ça ne semblait pas être le cas et que la situation se dégradait, on a décidé de se réjouir simplement du temps qu'on pouvait vivre ensemble et qui nous était donné, plutôt que de se plaindre du temps qu'on n'aurait pas ensemble par la suite. Maintenant, ce qui pour nous a été un énorme réconfort, je dirais, c'est qu'on avait cette espérance de croire qu'il y a une vie après la mort. Et ce qui m'a énormément consolé, c'était d'avoir cette espérance qu'on allait se revoir un jour. Et moi, je suis convaincu qu'on va se revoir, qu'on va se reconnaître, qu'on va se dire merci pour ce qu'on a vécu de fort ensemble. D'ailleurs, le dernier livre qu'on a lu ensemble avec Anna Maria, c'était un livre qui s'appelle Heaven, Ciel, parce que justement, on a décidé du coup de se concentrer sur cette espérance, sur cette joie de savoir ce qui nous attendait après la mort.
0: C'est pas faux, vous a été proposé par Parole.ch.
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1: Nous rejoignons, comme c'est arrivé déjà plusieurs fois, Jordi Savall avec la musique d'Écosse et d'Irlande, un hommage aux traditions musicales de ces pays. Jordi Savall est ici accompagné par Andrew Lawrence King dans trois pièces, Mark Pearson's Lament, Tullochgorum et Pretty Peggy.

0: ce petit détour irlandais et écossais en compagnie de Jordi Savall et Andrew Lawrence King.
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1: Je vous invite à découvrir dans l'art choral sacré le Stabat Mater de Giovanni Perluigi Palestrina, interprété par The Choir of Clare College de Cambridge, à la tête

0: C'était le Stabat Mater de Giovanni Pierluigi Balestrina.
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3: Cédric Argentin, vous êtes l'un des membres fondateurs de Apiculture et au début juillet, le 8 je crois, vous avez un rendez-vous important.
4: En partenariat avec la Fabrique des Quartiers Sud, on va participer au temps fort sur à côté de la rue Brindeau, donc au Square d'Arcole. C'est un moment de réunion des associations du quartier dédiées aux enfants avec beaucoup d'activités de loisirs, des activités musicales, des structures gonflables avec la présence de notre association avec la ruche pédagogique et toujours nos activités de sensibilisation.
3: La ruche pédagogique, parce que bien entendu, on va parler abeilles également.
4: Exactement, donc on est toujours dans la sensibilisation à la protection de l'abeille et de manière un petit peu plus générale à la biodiversité.
3: Alors tout ça se passe au Havre, bien sûr, et aux alentours du Havre, les abeilles voyagent. On a un numéro de téléphone où on peut vous contacter pour avoir des renseignements.
4: Le 06 68 45 94 86.
3: On répète le numéro.
4: 06 68 45 94 86.
3: Et puis de toute façon, il y a un site internet avec apiculture, api comme joyeux.
4: L'idée qu'on a voulu passer dès le départ, apiculture entre amis, donc la pratique de l'apiculture de manière joyeuse et entre amis, donc dans une structure conviviale.

Voici à présent dans notre émission une musique qualifiée comme l'un des plus grands sommets de la virtuosité. Nous écoutons du Franz Liszt, Les années de pèlerinage, volume 2, un volume dédié à l'Italie. Nous écoutons donc, après une lecture de Dante, Fantaisie comme une sonate, Fantasia quasi una sonata, sous les doigts du pianiste Jeno Yondo.

0: C'était Fantasia quasi una sonata après une lecture de Dante de Franz Liszt.
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1: Sous la plume de Heinrich Schütz, la musique de la Bible, avec un texte du livre d'Ésaïe. Voici, je t'ai gravé sur la paume de mes mains.

0: musique d'espérance, celle de Heinrich Schütz, qui s'est inspiré d'un texte de la Bible. C'était « Voici, je t'ai gravé sur la paume de mes mains, je ne t'oublierai pas ». Il porte le numéro de SWV 46 et c'était interprété par le Cantus de Cologne et le Concerto Palatine.
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2: Gardez à l'esprit l'âge de vos pères et mères, que cette pensée soit et votre joie et votre inquiétude. Confucius.
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0: En musique, qui dit ouverture dit automatiquement jeu de scène. Les musiques baroques qui comportent des ouvertures étaient destinées naturellement à la musique pour la fête, sur les scènes d'opéra notamment, et pour la danse. Et c'est le cas de cette ouverture en sol mineur pour deux hautbois, deux violons, alto et basse continue, du compositeur Giuseppe Antonio Bracianello.

0: C'était Ouverture en sol mineur de Giuseppe Antonio Brancaccio avec la Cetra, l'ensemble baroque de Bâle, dirigé par David Plantier et Vaclav Lux.
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découvrir avec vous une musique qui ressemble à une forteresse imprenable, consolatrice et rassurante. De la musique de Bach, extrait de la cantate 80, « C'est un rempart que notre Dieu ». ».

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2: 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C'est un challenge destiné à encourager le don de plasma et renforcer durablement la régularité et l'engagement des donneurs. Le plasma est indispensable à la fabrication de médicaments essentiels, notamment pour le traitement de patients atteints de maladies chroniques, immunitaires ou hémorragiques. Face à des besoins en constante augmentation, la capacité à compter sur des donneurs réguliers est aujourd'hui un enjeu majeur pour garantir l'autonomie nationale et la continuité des soins. Comment donner son plasma? Eh bien, les conditions d'éligibilité et prise de rendez-vous, vous pouvez les prendre sur dondesang.efs.santé.fr. Je répète, dondesang.efs.santé.fr. D'avance, merci pour tous.

Amis auditeurs, je vous apporte à domicile de l'orfèvrerie chorale. Nous entendons ici The Estonian Philharmonic Chamber Choir, dirigé par Paul Hillier, dans des extraits des Vêpres de Rachmaninoff.

0: C'était Paul Hillier à la tête de The Estonian Philharmonic Chamber Choir dans Les Vêpres de Rachmaninoff, opus 37.
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Un duo flûte et harpe avec cet allegretto de Benjamin Godard. La musique est fluide, liquidienne, elle se veut souple et détendue. Nous entendons Philippa Davis à la flûte et Thelma Owen à la harpe.

0: C'était un allegretto de Benjamin Godard.
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0: L'environnement tout aquatique et liquidien que nous allons vous proposer, nous le devons au compositeur Karol Szymanowski dans La Fontaine d'Arethuse, pièce pour violon et piano, interprétée ici par Ulf Oschler et Michel Béroff.

0: C'était une pièce pour violon et piano, La Fontaine d'Arethuse, de Karol Szymanowski, avec Ulf Hofschler au violon, accompagné par Michel Béroff au piano.
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0: On a l'habitude de dire que le chant de violoncelle, c'est le chant de l'âme humaine. Alors prenons 15 violoncelles. On les met sous la direction de Peter Buck dans son Rondo Violoncello ensemble. Et nous écoutons la suite en ré majeur de David Funk.

0: C'était Suite en Ré majeur de David Funk.
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2: C'est pas faux. Parlons de couple et d'amitié avec Joël Nicolas Randegger, médecin et écrivain.
3: Dans un couple, l'amitié n'est pas du tout contradictoire avec la sexualité. L'amitié, c'est vraiment l'amour vécu dans le respect et l'égalité de l'autre. Jusqu'à présent, enfin dans les familles anciennes, il y avait une hiérarchie. Elle n'y est plus. Donc il faut absolument que les conjoints développent de l'amitié. Nos contemporains comprennent ce que c'est que l'amitié. Ils ont beaucoup de mal à la développer, par contre, dans leur couple. Parce que, justement, persistent ces notions archaïques de domination de l'un sur l'autre, ce qui n'existe pas dans l'amitié. Il n'y a pas de rapport de force réellement quand on a de véritables amis. On attend de l'autre qu'il vous apporte quelque chose et on lui apporte aussi ce que l'on est. Je crois que c'est ça le ciment d'un couple durable, réellement.
2: C'est pas faux, vous a été proposé par parole.ch.
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4: Le Rias Kammerchor dirigé par Markus Kred au service des grands chefs-d'œuvre du chant choral, la musique de Schubert.

0: C'était un cœur d'homme de Schubert, un magnifique moment de musique sur notre antenne. La nuit, le texte disait « Comme tu es beau, silence, calme céleste, admirez la clarté des astres, le doux printemps s'avance silencieusement vers le vent tiède de la terre ». La musique de Schubert, ici interprétée par le Rias Kammerchor et le Sharon Ensemble, dirigé par Markus Grede.
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0: La signature de cette musique, c'était Johann Strauss fils dans Épigramme.
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0: Musique plurielle, c'est aussi l'occasion de découvrir des chefs-d'œuvre, des petites perles rares de la musique, vers des compositeurs qui nous sont presque inconnus. Ici, nous allons entendre une élégie de Tedeschi pour violoncelle et harpe. À la harpe, Pascal Zanlonghi et Gilbert Zanlonghi au violoncelle.

0: ces moments un petit peu, entre parenthèses, un peu paradisiaques dans l'histoire de la musique pour la harpe et le violoncelle, nous les devions à Pascal Sanlonghi, harpiste, et Gilbert Sanlonghi, violoncelliste, dans une élégie de Tedeschi.
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0: Avec l'ensemble Stile Antico, nous retrouvons un grand moment de musique vocale. Le compositeur n'est pas connu du grand public, mais vous allez découvrir une œuvre magnifique, Quam Pulchra Es, de Nicolas Gombert, aux environs de 1495-1560.

0: C'était Quam Pulchra S de Nicolas Gombert par l'ensemble Stile Antico.
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2: Nous avons le plaisir de retrouver une fois encore la guitare dans notre émission. La musique qui nous vient de la fin de la Renaissance, début de l'époque baroque, avec Gaspard Sanz, une pavane interprétée par Julian Bream.

0: Ian Bream à la guitare interprétait Pavan de Gaspard Sanz.
1: Il est 6h, vous écoutez Albatros et c'est Didier Blonce qui nous rejoint pour un nouvel album.
2: C'est un album entre musique des mondes et jazz. Il s'agit d'une chanteuse, auteure, compositrice, interprète, Laura Prince, et l'album s'appelle Aljoko.

Album, une émission de Didier Blonce, montage, réalisation, Gisèle Bihan. Aujourd'hui, de la musique des mondes et un peu de jazz, Laura Prince, Al Joko.

Bonjour à tous, Laura Prince est originaire d'Agbodrafo. C'est une ville au Togo, elle est née d'un père togolais et d'une mère française. Jeune, elle est bercée par la musique du monde comme Cécilia Cruz ou Fela Kuti et la musique française comme Édith Piaf, ce qui n'est pas rien, Barbara et Charles Aznavour, et de par son père, la musique classique comme Mozart et Bach. Et quand je vous disais musique des mondes, cela lui permet de forger son oreille de manière intuitive. Laura Prince chante et joue ses premières compositions sur un piano offert par sa mère, mais n'apprendra à lire la musique que vers les 13 ans. Sa grand-mère et son arrière-grand-mère, qu'elle n'a pas connue, étaient elles-mêmes pianistes.

Adjoko et son deuxième album. Son premier, elle fut accompagnée de Tilou Bertolo, Zachary Abraham et Inner Sotolongo, des musiciens hors pair, et c'est avec ce premier album, Peace of Mind, qui est un mixte entre ses racines, ses joies, ses chagrins, sa confrontation à la vie, la mort et l'amour. Et elle devient révélation jazz vocale en 2021 par Jazz Magazine, ce qui n'est pas rien. Alors Laura Prince défend une musique épurée qui parle de ses peurs, d'enfance, de la mixité, de ses racines, de ses chagrins d'amour. Elle a un parcours atypique de ceux qui forgent et inspirent. Fille du Togo donc et de la France, elle est bercée donc par des musiques du monde depuis toujours. La salsa cubaine, l'afrobeat, le makossa de Manu Dibango, mais aussi par l'émotion, je vous ai dit, de Piaf Barbara, ou même le cri de Brel ou le swing d'Aznavour.

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1: Laura Prince compose et joue piano-voix ses premiers morceaux au Young Earth with an Old Soul. Elle s'enthousiasme pour cette époque de revendication des droits civiques, celle de la naissance du blues et du jazz, celle où l'on chante avec ses tripes et qui a vu naître ses artistes préférés. On va citer Nina Simone, Dinah Washington, Ray Charles ou Etta James. Elle prend alors des cours de danse, jazz, hip-hop, house et salsa. Elle décide et s'intéresse au cinéma, autant d'influences artistiques qui l'inspirent pour créer sa propre musique. Après son bac, toujours curieuse de ses origines, elle étudie l'ethnomusicologie à l'université de Paris 10. Et à 19 ans, elle travaille sa voix, elle suit des cours de chant gospel au studio Bleu de Paris. En même temps, elle devient chef de pupitre alto et reprend des cours de piano avec Philippe Baden-Powell.

Malgré des épreuves personnelles, les déménagements, les petits boulots, Laura continue à vivre sa passion pour la musique. Elle voyage d'Amérique en Asie, d'Europe en Afrique et en particulier au Togo, bien sûr, son pays natal, d'où elle revient grandie et inspirée. Elle a définitivement choisi la musique, celle qui la guérit, la réconforte, la libère et l'affirme. Un premier album, donc, en 2019, Peace of Mind, avec Grégory Privat au piano, Thilo Bertolo à la batterie, Zachary Abraham à la contrebasse et Inor Sotolongo aux percussions. À travers cet album, elle vient partager avec nous sa paix intérieure venue avec le temps, celle de la petite Laura qui se cachait pour échapper aux orages et qui tendait déjà l'oreille aux sonorités des vents d'Afrique et de Navarre.

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1: Alors Adjoko, cet album est sorti fin 2025 et peut-être la mieux placée pour parler de cet album, c'est sûrement Laura Prince elle-même avec sa sensibilité et ses propres mots. Je la cite. À travers cet album, confie-t-elle, je pars à la rencontre de mes ancêtres, de mon héritage familial, historique et musical. Ce second opus, c'est la continuité logique du premier, tel un parcours initiatique. Celui où l'âme me commande de fouler cette terre vivante dont je suis l'enfant pour honorer la tradition, la faire perdurer et enfin me laisser porter par la mélopée des vagues venues de l'océan Atlantique. Qui suis-je ? Est donc l'interrogation centrale posée par ce projet car elle questionne les origines et le parcours de Laura Prince.

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1: Adjoko, donc, est le fruit d'une collaboration avec le pianiste ghanéen Victor Day Jr. et le percussionniste béninois Samuel Agosu, avec lesquels elle s'est installée en immersion totale à Ouida afin d'étudier les chants traditionnels locaux et les marier à ses premiers amours, le jazz, la soul et la pop. Adjoko, c'est son prénom qu'elle porte comme une carte d'identité, où qu'elle soit. C'est aussi l'écho de la voix de Marie Prince qui sut s'affranchir de sa condition d'esclave.

C'était Album, une émission de Didier Blonce, montage, réalisation, Gisèle Billon. Aujourd'hui, Laura Prince avec cet album Adjoko. Merci à Sophie Louvet, l'attachée de presse de Laura Prince, qui nous a fourni cette bio complète. Merci à vous pour votre fidélité. Portez-vous bien. Au revoir.

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1: Dialoguer, une émission pour se comprendre. Et aujourd'hui, nous sommes avec l'imam Hamed et le pasteur Pierre pour parler de coexistence. Et de quelle coexistence ? Eh bien, coexistence communautaire, coexistence sociale, culturelle et aussi religieuse, puisque vous représentez chacun une religion, christianisme et islam. Alors, comment est-ce que vous vivez, vous, chacun, à votre niveau, là où vous êtes, cette coexistence, imam, Ahmed, la coexistence entre l'islam et le christianisme, par exemple ?
2: Oui. Merci. Voilà, donc effectivement, c'est une question très intéressante. Et d'ailleurs, nous deux, Pierre et moi-même, ça fait un petit moment qu'on a une relation justement qui va dans ce sens, partager des moments d'échange, de discussion autour des questions sur l'islam, le christianisme et sur des sujets divers. Justement, ça, c'est un des exemples qui permettent justement qu'un musulman et un chrétien puissent coexister à travers ça. Moi, personnellement, j'ai eu d'autres expériences effectivement avec d'autres groupes de chrétiens essentiellement, et souvent entre chrétiens et musulmans, soit dans le cadre de, souvent c'était quand même dans des églises. Autrement, j'appartiens aussi à une association qui s'appelle PSM, et nous avons cette action qu'on a entretenue pendant longtemps, un peu moins maintenant, surtout depuis le Covid, où on avait des relations avec différents représentants chrétiens, des personnes ordinaires, etc., pour justement essayer de développer cette coexistence, parce qu'effectivement, on se rend compte qu'il y a besoin, et je pense qu'en premier lieu, entre croyants, entre musulmans, chrétiens, juifs, etc., parce que c'est le seul moyen pour pouvoir se connaître, se rapprocher, se découvrir et se comprendre aussi, sur le plan de la pratique. Mais en effet, moi, je me suis inscrit à ça à partir justement de principes de l'islam. L'islam, non seulement qu'il encourage ça, mais il invite ou même il fait de la coexistence, de l'entreconnaissance, un des principes fondamentaux. Parce que, considérant que nous sommes les enfants d'Adam et Ève, et que nous sommes tous des humains, une famille, on va dire, une famille humaine. Et cela nécessite et implique le fait de tisser ces liens, d'approfondir la connaissance et d'essayer de réfléchir sur peut-être des actions ou des événements qui puissent justement rapprocher davantage et s'étendre à un niveau plus large pour pouvoir justement faire de ça une action qui puisse s'insérer dans le cadre d'une société ou au moins des deux communautés. Et c'est vrai que c'est encore un niveau débutant, parce que c'est vrai qu'on se rend compte quand même que ça va pas plus loin. C'est une question qui a démarré, qui existe, qu'on essaie de développer ici et là. Je sais qu'il y a plusieurs groupes interreligieux, mais il y a encore du travail à faire pour justement, en fait, pour donner un objectif et atteindre un rendement de cette relation, pour que ça reste pas simplement au niveau des présentations, des choses comme ça superficielles, mais que ça puisse prendre une action qui puisse être bénéfique au niveau même de la société, puisque dans la société française, il y a beaucoup de chrétiens, beaucoup de musulmans, et donc je pense qu'on peut être ce facteur qui pourra peut-être être l'exemple ou le modèle de ce rapprochement entre les hommes d'une manière générale pour justement éviter certains problèmes qui se posent justement de communautarisme, de marginalité, etc. Je pense que c'est ça un des objectifs.
1: Alors on va revenir justement sur ces questions notamment de communautarisme. Pasteur Pierre, bonjour.
3: Bonjour.
1: Comment est-ce que vous vivez, vous, cette coexistence en tant que chrétien avec l'islam ?
3: Moi, personnellement, je la vis très bien. Mais bon, maintenant, c'est une question aussi de personne. Hein. Quelqu'un qui est ouvert, il peut vivre les choses très bien. Quelqu'un qui est fermé, il ne les vivra pas ou il les vivra mal. C'est une affaire personnelle et c'est... Voilà. Ça devrait être davantage encouragé pour que les gens qui pensent que c'est pas possible comprennent que ça l'est. Regardez-moi par exemple, quand je suis arrivé là où j'habite en ce moment, j'ai été prendre contact avec la mosquée à côté, et puis j'ai tissé des liens avec le responsable de la mosquée, ce qui fait que un jour, lors d'un Aïd, il m'a demandé, viens adresser la parole à mes fidèles. Et je me suis retrouvé devant 2000 fidèles dans la mosquée, et c'était bondé à craquer, et je leur ai lu un passage de la Bible qui a encouragé à être des citoyens positifs dans la ville, etc. Et je leur ai souhaité un bon ramadan, et ils étaient très contents, je veux dire, voilà.
1: Ce que vous dites là, on l'entend rarement en fait.
3: Oui, donc moi, on m'a appelé en tant que chrétien à prendre la parole dans une mosquée, parce que j'ai de bonnes relations. Voilà, maintenant c'est sûr que si je cherche pas le contact, si jamais je me coupe et si je me replie sur moi, ça, des choses comme ça n'arriveront jamais. Hein.
1: Parce que la coexistence peut aussi se faire sans dialoguer, jamais.
3: Oui.
1: Et vivre chacun les uns à côté des autres.
3: Ah oui, mais alors c'est une ignorance mutuelle, c'est pas vraiment une coexistence. Ouais, c'est une coexistence avec des murs. Mais une coexistence pacifique, chaleureuse, fraternelle, ça peut exister aussi. Hein. Moi, je pense que trop souvent, on pense que la coexistence est impossible. Je sais pas, il y a un exemple qui me vient à l'esprit. Il y a des années en arrière, j'étais en Californie, j'étais à Los Angeles. Il y a 9 heures de décalage avec la France. Et je me rappelle qu'une fois, j'étais au téléphone avec mon père. C'était en hiver, où les journées sont un peu plus courtes. Et lui, il était en train de regarder, pendant qu'il me parlait, il regardait le soleil qui se couchait. Il était en fin de journée en France. Moi, aux États-Unis, la journée ne faisait que commencer, on était 9 heures plus tard. On regardait le soleil en même temps. Lui voyait le soleil se coucher, moi je voyais le soleil se lever. Et pourtant, c'était le même soleil. Et on le regardait en même temps, on se parlait du soleil en même temps, et on le voyait pas du tout sous le même angle. L'un le voyait se coucher, l'autre le voyait se lever. Et ce qui fait que des fois, on peut avoir des sujets de conversation où on n'est pas d'accord. Non, c'est comme ça, non, c'est autrement. Là, on aurait pu se disputer sur le soleil. Non, il se lève, non, il se couche. Mais non, c'est simplement qu'on regarde aux choses pas sous le même angle. Hein, il faut comprendre que des fois, que ce soit culturellement ou religieusement, on est amené à regarder la même chose. Et finalement, du fait qu'on ne le voit pas sous le même angle, on croit que c'est trop différent, que c'est incompatible, alors qu'en réalité, c'est juste une question d'angle de vue. Mais qu'en réalité, en fait, on est d'accord, on regarde la même chose.
1: C'est d'ailleurs ce qui ressort souvent dans les échanges que nous avons dans cette émission de Dialoguer. Dans le fond des choses, alors les formes sont différentes, mais dans le fond, on retrouve souvent les mêmes valeurs. Hein. Je ne sais pas comment vous pensez, comment vous appréhendez ça, mais moi je trouve que souvent on retrouve les mêmes valeurs. Imam Ahmed, est-ce que vous pouvez nous dire comment on vit l'islam en terre chrétienne ?
2: Bonne question. Franchement, bien.
1: Bien ?
2: Bien. Parce que le contexte, le système permet de le vivre même peut-être mieux qu'ailleurs, même mieux que dans un pays musulman. Parce que c'est vrai que pour vivre sa foi, on a besoin de liberté. Et en France, c'est vrai qu'on a la chance d'avoir cette liberté de pratiquer sa foi, de vivre sa foi librement.
1: C'est la laïcité, tout simplement.
2: La laïcité, hein. Absolument, voilà, c'est ça. C'est exactement ça. Je rends hommage à la laïcité. C'est quelque chose de très, très bénéfique et dans laquelle vraiment on se rend compte de l'avantage d'être un citoyen dans une société laïque où l'individu, il a ce bénéfice de, entre autres, de vivre sa foi tranquillement. Et d'ailleurs, moi c'est ici que je développais davantage ma foi, c'est en étant en France. Et pas que moi, en général, on le dit, on se rend compte que... Parce que justement, du fait de la neutralité de l'État par rapport à la religion, on se rend compte qu'on a cette liberté. Or qu'ailleurs, peut-être même dans un pays musulman, on sait que la religion, elle est instrumentalisée par le pouvoir. Et donc, il n'y a qu'une voie, en fait. C'est l'État qui gère la religion, qui la dirige. Donc, c'est vrai que le croyant, il est pas toujours, il se sent pas toujours tranquille par rapport à ça. Et en même temps, je découvre de très positif par rapport à vivre sa foi dans un pays où il y a plusieurs communautés. C'est que justement,

0: entourer d'autres communautés. Et justement, c'est un accomplissement d'un enseignement ou bien d'un principe qu'on essaie de pratiquer avec l'autre, avec le chrétien, avec le juif, avec le non-croyant, avec toute personne. Et c'est justement, c'est un exercice de s'élever à ce niveau de pouvoir être le pratiquant coexistant. Ça, c'est très, très important.
1: Et alors, vous avez le sentiment, je me tourne vers vous deux à la fois, vous avez le sentiment que cette coexistence et ce dialogue que vous avez noué l'un et l'autre, vous avez le sentiment que ça a enrichi votre vie religieuse, votre vie spirituelle, vous avez ressenti un enrichissement à travers cette coexistence ?
2: Pasteur Pierre. Oui. Bon, je ressens pas un enrichissement spirituel, mais c'est clair que je sens un enrichissement personnel, parce que dans cette discussion, j'apprends des choses, je comprends mieux des choses. Et donc, ça, personnellement, je trouve que ça me fait beaucoup de bien, oui.
1: Et aujourd'hui, Pasteur Pierre, on parle aussi beaucoup de communautarisme ou de séparatisme communautaire. Et donc, on est dans des contextes où justement ces communautés religieuses, culturelles, peuvent parfois s'apparenter un peu à des ghettos. Est-ce que c'est un vrai problème, ça, selon vous ? Comment est-ce que vous percevez les choses, Pasteur Pierre ?
2: Bon, c'est vrai qu'en ce moment, en France, on est focalisé sur le séparatisme communautaire. Je ne suis pas du tout sûr que ce soit ça le vrai problème.
1: Ce qui veut dire que vivre en communauté nous couperait du reste du monde, c'est ça ?
2: Oui. On a de nombreux exemples, même en France, de groupes qui vivent en communauté et qui ne posent strictement aucun problème. On n'entend pas de problème des Chinois en France. Pourtant, ils vivent en milieu complètement fermé sur eux. Hein. On n'entend pas de problème des Turcs en France. Et pourtant, ils sont plus communautaires encore que les Maghrébins. Hein. Donc, je ne pense pas que le problème soit vraiment être communautaire, vivre en communauté. Le problème, il est ailleurs. Et effectivement, on a affaire à des gens qui vivent une frustration d'être mal intégrés et qui culturellement sont plus expansifs, et donc leur frustration ils la sortent de manière plus ouverte. Mais c'est pas ça le communautarisme, justement le fait que ça sorte dehors, c'est que ça reste pas dedans, donc c'est qu'ils sont pas enfermés sur eux-mêmes.
1: C'est l'analyse que vous faites.
2: Donc, pour moi, c'est pas les problèmes qu'on a, ça vient pas du communautarisme, ça vient d'aspects beaucoup plus divers, beaucoup plus larges.
1: Alors, Imam Ahmed, je me tourne vers vous parce que le pasteur Pierre vient de dire quand même que globalement, les autres ne posent pas vraiment de soucis et que c'est plutôt les Maghrébins qui en poseraient. Quel regard vous posez sur cette parole, sur cette situation ?
0: Moi c'est-à-dire comment je vois la chose, plutôt, c'est pour moi, je pense qu'il peut y avoir deux types de communautés. C'est-à-dire, je pense que le fait d'avoir à exprimer une spécificité par rapport à certaines choses qui nous sont propres, ça c'est quelque chose, je pense, qui est permis et qui existe chez tout le monde, y compris dans une société, de gens qui ont la même religion, etc. Ça, on le trouve dans des régions, même dans le même pays. Ça, c'est pas le problème. Le problème, il est... Et je pense que ce type de communautarisme, l'islam ne l'approuve pas. C'est-à-dire le fait de se couper de la communauté nationale. Ça pose problème. Parce que je pense qu'il y a, un ordre des choses, il y a une priorité, c'est la communauté nationale. C'est-à-dire c'est d'avoir des liens.

0: de partager des choses avec tout le monde de la même manière. C'est ce qui est demandé et c'est ce qui permet justement la coexistence. Parce que sans ça, on peut pas, on n'est pas dans la coexistence, on est dans le retrait, dans l'isolement, dans le communautarisme pur. Et il y a l'autre modèle de communautarisme, c'est quand une communauté se renferme sur elle-même et coupe ou met une barrière entre ce que représente le type de vie qu'elle manifeste et l'ensemble de la communauté. Là, c'est effectivement, c'est quelque chose qui n'est pas, en tout cas, qui n'est pas positif. Et on, à mon avis, en tout cas, elle va à l'encontre des principes de l'islam. Parce que l'islam, il adopte un principe d'entre-connaissance entre les gens, hein, d'une manière générale. C'est-à-dire, les gens, comme je disais tout à l'heure, ils partagent la fraternité humaine. Et donc, cette fraternité, il faut bien qu'elle s'exprime. Et elle ne peut s'exprimer qu'à travers la vie, les échanges, le partage, la reconnaissance, le respect, etc. Voilà, ça c'est très très important. Mais quand on arrive au point de s'isoler ou de se couper d'un corps ou de la communauté commune, là effectivement, en tout cas moi je pense que par rapport à l'islam, c'est pas quelque chose qui est conforme à l'enseignement musulman sur la question.
1: Et dans votre quotidien, alors comment vous voyez les choses? Est-ce que vous voyez votre communauté de cœur être séparée du reste du monde ou vous la voyez plutôt s'intégrer à la société?
0: Oui. Enfin, ce qui domine le plus, effectivement, c'est cette coupure. Effectivement, il y a une coupure. Il y a une forme de communautarisme, même si ce n'est pas voulu. Mais c'est lié à plusieurs problèmes, je pense. Hein. Déjà, c'est-à-dire à des problèmes de société, à l'absence d'efforts de part et d'autre des gens. Pierre, il sait, par exemple, que nous, ici, on essaye, enfin, on réfléchit, du moins, sur des actions de ce type, de créer, d'essayer un petit peu d'inviter les gens, d'une manière générale, qui sont à l'initieux, qu'ils soient chrétiens, musulmans, ou rien du tout, pour pouvoir un petit peu s'inscrire dans cette action de rapprochement, d'entre-connaissance, de coexistence. Mais ça nécessite, c'est vrai, beaucoup d'efforts, parce qu'aujourd'hui, chacun il a ses préjugés, chacun il a son interprétation des choses. C'est vrai qu'il y a aussi la manipulation des médias, de ce qu'on entend, ça s'arrange pas les choses. Donc je pense qu'il n'y a que des gens de bonne volonté, notamment ces groupes d'interreligieux, qui peuvent justement œuvrer dans ce sens, d'opérer cette coexistence telle qu'elle doit exister justement, de rapprocher les hommes, de favoriser ce climat, voilà.
1: Est-ce que la religion a un rôle à jouer, selon vous, justement, dans cette question de communautarisme? Comment est-ce que la religion, est-ce qu'elle doit être au centre du quartier, par exemple? On voit maintenant les mosquées qui s'implantent en plein milieu des quartiers. Vous pensez que ça aide, justement, à sortir de ce communautarisme?
0: Oui, mais pas seulement la religion, parce que si on dit que la religion, c'est qu'on exclut les autres. Non, je pense qu'il doit y avoir un travail de partenariat entre les hommes, entre les
1: large,
0: gens,
1: large,
0: pour que justement chacun apporte sa contribution. C'est sûr que la religion, en tout cas l'islam, il incite à ça, et il ne peut être, tel qu'il se présente, un message universel, que s'il accomplit, il assume cette responsabilité d'aller vers les gens, d'accepter les gens, de favoriser cette coexistence, parce que sinon, c'est plus un message universel. Et c'est contraire à l'annonce de ce message qui se veut universel. Mais la religion, ou les gens de la religion, doivent s'approcher, se tisser des liens avec les composantes, avec les autres acteurs, associations ou culturelles et autres, pour que justement donner la preuve et surtout de pouvoir surmonter cette problématique, parce que c'est vrai que il y a ce problème, il se pose entre les gens, les croyants, les non-croyants, les personnes de telle foi et d'autres de telle foi, la politique, etc. Donc c'est vrai que c'est un travail noble, humain. et de bonne volonté que je crois que les croyants responsables, en tout cas, doivent assumer pour pouvoir justement réaliser ça petit à petit.
1: Pasteur Pierre, vous qui êtes chrétien, comment vous voyez cette implantation de mosquées ici ou là dans les quartiers ? Vous êtes, vous, pour cette réciprocité ? Si on implante des mosquées en France, il faut pouvoir en implanter aussi dans les pays du Maghreb ou dans tous les pays musulmans. Vous êtes pour ça aussi ? Vous voyez les choses comme ça ?
2: C'est vrai que ça, c'est quelque chose qu'on entend souvent en France. Hein. Oui, ils veulent des mosquées, donc pourquoi est-ce qu'ils n'autorisent pas des églises dans leur pays d'origine ?
1: Quelle réponse vous avez à ça ? Comment vous concevez ça ?
0: Oui, si les musulmans ont droit à pratiquer leur culte, à avoir lieu de culte en France, la moindre des choses, c'est le minimum que les chrétiens ou les juifs ou n'importe quelle foi doit avoir le même droit dans les pays musulmans. Ça, il n'y a pas de principe de justice, de principe de coexistence, de réciprocité, il n'y a pas de problème. Sauf que je ne sais pas s'il y a les mêmes besoins. Parce que je sais, par exemple, au Maroc, que je connais, en tout cas, moi, je n'ai jamais entendu au Maroc qu'il y avait des problèmes ou des oppositions à la construction d'églises ou autres. Et il y a des églises, il y a des chrétiens, il y a des églises, sauf que je pense que la question ne se pose pas de la même manière, parce qu'en France, il y a une demande de lieux de culte. On tolère les mosquées, c'est qu'on répond à la demande. Mais au Maroc, je ne sais pas si cette demande, dans les pays musulmans, d'une manière générale, en tout cas au Maroc, je ne sais pas s'il y a cette demande. C'est-à-dire, je ne sais pas si le français au Maroc est pratiquant, il a besoin d'une église, d'une part, et d'autre part, en tout cas, il y a des églises, hein, il y a des églises qui existent, et même s'il y a un problème ou un refus quelconque, c'est pas l'avis de l'islam, parce que l'islam, il reconnaît le droit de foi et de pratique à toute personne. Donc, s'il y a un problème ou un refus, si cela existe, s'il y a demande et c'est refusé, je crois que c'est lié plus à un problème politique qu'autre chose. Mais c'est pas les musulmans qui refusent ou la société qui refuse. Mais au Maroc, on sait que les Français qui sont au Maroc, on sait qu'ils sont, ils sont plutôt chrétiens. Donc, il n'y a pas ce problème entre musulmans et chrétiens. En tout cas.
1: Pasteur Pierre.
2: Bon, là, j'ai un avis un peu différent. Je suis au courant de nombreux cas où il y a des demandes pour construire des églises et c'est refusé.
1: Vous voulez dire au Maghreb, par exemple ?
2: Oui, et puis maintenant, dans les pays musulmans en général et au Maghreb aussi. Il y a des gouvernements très autoritaires en place. Et que souvent, ce sont des positions qui sont dues à des positions politiques. Hein. Voilà. Donc moi, je pense qu'effectivement, s'il n'y a pas la réciprocité, c'est souvent dû pour des raisons politiques. Mais voilà. Maintenant, on me posait la question tout à l'heure, justement, sur cette coexistence. Comment est-ce que je vois ? Effectivement, moi, à partir du moment où il y a des croyants, ils ont le droit d'avoir leur lieu de culte. Et justement, souvent, c'est parce que comme dans certains endroits, on leur fait des difficultés pour avoir leur lieu de culte, que les gens se répandent partout et ça va créer des troubles. Alors que s'ils avaient leur lieu de culte, eh bien, ça se passerait correctement, ça se passerait bien. Donc je pense qu'effectivement, on devrait faciliter que chacun puisse avoir ses lieux où il peut se rendre pour pratiquer sa religion, oui. Ça, c'est une position générale. Bien sûr, j'aimerais bien l'avoir pratiquée également dans les pays musulmans, mais je comprends que les musulmans, souvent, dans leur propre pays, ils ne sont pas libres de faire ce qu'ils veulent non plus. Hein,
1: Et vous pouvez comprendre que ce soit un argument qui soit avancé lorsqu'il y a une demande qui est faite en France pour la construction d'une mosquée ?
2: Humainement, je le comprends. Mais cela dit, dans un pays comme la France, on ne peut pas se laisser bloquer par une question comme ça. Je veux dire, on ne peut pas bâtir une politique dessus, quoi.
1: Nous arrivons à la fin de cette émission. Pasteur Pierre, est-ce que vous avez un mot de conclusion pour ce sujet sur la coexistence culturelle, religieuse ?
2: Je vois ce qui est dit dans la Bible. Hein. Il est dit « ne jugez pas les autres pour ne pas être jugé vous-même ». Ne pas juger. Là, j'ai un passage, je lis ici dans la lettre aux Philippiens, de Paul aux Philippiens, où il dit « Tendez à vivre dans l'unité, et pour cela, ayez une même pensée, tendez au même but, ne faites rien par esprit de rivalité ou par un vain désir de vous mettre en avant, au contraire, par humilité, considérez les autres comme plus importants que vous-même, et que chacun regarde non ses propres qualités, mais celles des autres. » Je veux dire, si tout le monde se laissait conduire par ce genre de principe, il n'y aurait pas de problème. Mais
1: faut-il déconnaître ces principes ?
2: Oui, enfin, normalement, les chrétiens sont censés les connaître.
0: Moi, j'ai une question à poser à Pierre.
1: C'est oui. Allez-y.
0: Oui, je voulais savoir, est-ce que les Français, d'une manière générale, sont à l'écoute de ce genre de conseils, par exemple, ou de paroles ? Est-ce que ça leur parle ? Quand c'est la Bible qui dit ça, est-ce que ça peut avoir un impact sur les esprits des Français ? Parce qu'on est en train de parler d'un sujet qui tend à appeler à la coexistence entre les communautés, voire la communauté nationale tout entière. Alors, bon, je sais que, par exemple, chez les musulmans, si on parle de ça dans la mosquée, dans un prêche, ça peut toucher et ça peut inciter là, beaucoup de gens à comprendre que, puisque c'est en islam, il faut respecter ça. Donc, alors, chez les Français, en général, si on leur dit que voilà, la Bible, est-ce que ça aura une écoute ?
2: Oui,
1: Pasteur Pierre.
2: C'est vrai que si quelqu'un est croyant, forcément, de prêcher cela, ça a un impact. Mais malheureusement, en France, la plupart des gens aujourd'hui ne sont plus croyants. On dit toujours que, enfin, il y en a beaucoup qui croient que la France est un pays chrétien. La France n'est plus un pays chrétien. Quand on n'inclut pas la foi dans sa vie, eh ben, ce genre de conseils, on ne les reçoit pas.
1: C'est pour ça que c'est important, dans ce type d'émission, de rappeler quelles sont les valeurs aussi bien islamiques que chrétiennes, puisque ces religions sont empreintes de valeurs, en fait. Merci beaucoup, Pasteur Pierre, Imam Ahmed, d'être venu au micro de dialoguer pour mieux se comprendre. Aujourd'hui, nous avons parlé de coexistence religieuse, culturelle. Voilà, merci beaucoup. On se donne rendez-vous pour notre prochaine émission. À bientôt.
0: Merci, au revoir.
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1: Avec le parcours Flash Bible, on ouvre les pages de la Bible et chaque page, c'est un peu comme une porte qui s'ouvre sur de nouvelles richesses. Jacques-Daniel, bonjour.
2: Bonjour.
1: Dans cette émission, on va pousser la porte d'un livre qui s'appelle l'Épître ou la Lettre de Tite. Qu'est-ce qui se passe quand on met la main sur la poignée et qu'on entre dans ce livre, Jacques-Daniel ?
2: Alors, c'est ce que nous allons découvrir et cette épître fait partie de la collection des lettres que Paul a écrites durant son ministère. On peut juste rappeler, c'est toujours bien, que dans sa jeunesse, Paul était un adversaire implacable de la foi chrétienne, mais qu'un jour, il fait la rencontre avec le Christ ressuscité. C'est bouleversant, c'est le choc. Il devient alors l'homme le plus engagé. Il voyage à travers l'Empire romain pour répandre le message du salut. Il est persécuté, mis en prison, frappé, mais il continue inlassablement. C'est vraiment l'homme qui veut transmettre ce qu'il a reçu.
1: Alors avec cet homme, l'apôtre Paul, on a vraiment l'exemple d'une transformation radicale hein, que seul Dieu peut faire dans un être humain, je crois. Alors cet adversaire cruel des chrétiens, il devient un messager qui est plein d'amour.
2: Oui, et cette passion de Paul va le conduire à apporter l'évangile dans de nombreuses régions, dont l'île de Crète qu'il visite en l'an 60 environ. Après ses visites, Paul entretient des liens étroits avec les diverses communautés, donc il va veiller à prendre soin de leur développement, il sera un petit peu au centre de cette espèce de réseau vers ces nouvelles communautés. Et puis, il va aussi organiser des fois l'assistance pour ces églises, c'est ainsi qu'il envoie des serviteurs pour prendre soin de ces nouvelles églises. Dans cette lettre, Paul écrit à son collaborateur Tite, à qui il a confié la communauté qui se trouve donc en Crète.
1: Donc la lettre s'adresse à Tite, un homme que Paul a envoyé là-bas. Qu'est-ce que Paul dit à son collègue Tite ?
2: Alors Paul, on voit qu'il connaît Tite, hein, c'est pas un début de lettre pour des gens inconnus. Il va commencer avec une introduction qui nous fait entrer immédiatement dans une dimension spirituelle. Écoutons et découvrons les deux premiers versets.
1: Paul, serviteur de Dieu et apôtre de Jésus-Christ pour la foi des élus de Dieu et la connaissance de la vérité qui est selon la piété, lesquels reposent sur l'espérance de la vie éternelle, promise avant tous les siècles par le Dieu qui ne ment pas. Oh là là.
2: Oui. En fait, avec ses premières paroles, Paul rappelle à Tite que le but, si on veut, l'horizon du service pour Christ dépasse les limites de la vie sur terre. Les réalités terrestres passent, les hommes passent, les bâtiments passent, tout finit par disparaître et par passer. Mais dans l'Église, dans la communauté chrétienne, dans le Christ, il y a quelque chose qui dépasse les limites de cet univers matériel et visible.
1: Alors, de démarrer une lettre comme ça, ça peut quand même faire bizarre pour, par exemple, certains de nos auditeurs qui ne croient pas forcément à cette dimension invisible.
2: C'est un démarrage, effectivement, qui peut être un peu choquant. Et puis, quelqu'un se dit, mais c'est quoi ces histoires ? Quelle est cette émission où je débarque ? On parle de dimension invisible, etc., de dimension spirituelle. Et on peut très bien comprendre que les gens disent, non, mais ça n'existe pas. Et puis, en même temps, eh bien, c'est vrai qu'avec la Bible, on va être entraîné à découvrir que derrière la dimension de la foi, de l'Église, il y a quelque chose d'autre. Et cette chose, cette dimension, ne va pas s'étendre seulement dans cet univers. Il ne s'agit pas seulement de pouvoir, de politique, d'humanité, mais il y a quelque chose qui va en Dieu, qui se prolonge en Dieu. Et c'est pour cette raison que Paul a choisi Tite. Il va lui demander que, à cause de ce trésor qui est en Dieu, de cette dimension qui est en Dieu et qui doit s'incarner finalement dans l'Église, eh bien, il est fondamental que ces communautés chrétiennes soient construites sur de bonnes bases, visent finalement ce lien spirituel. Et son premier conseil est d'inviter Tite à choisir des responsables de qualité. Et on peut écouter ce qu'il dit, ça sera un peu plus facile, dans les versets 5 et 9.
1: Je t'ai laissé en Crète pour que tu établisses des responsables. S'il s'y trouve quelque homme irréprochable, mari d'une seule femme, ayant des enfants fidèles, qui ne soit ni accusé de débauche, ni rebelle. Car il faut que l'évêque soit irréprochable, comme économe de Dieu, qu'il ne soit ni arrogant, ni colérique, ni adonné au vin, ni violent, ni porté à un gain honteux, mais qu'il soit hospitalier, ami des gens de bien, modéré, juste, saint, tempérant, attaché à la vraie parole, afin d'être capable d'exhorter selon la saine doctrine et de réfuter les contradicteurs.
2: Oui, avec cette belle description, Paul nous présente les critères que l'on devrait appliquer quand il s'agit de trouver des responsables, des pasteurs, des prêtres ou des conducteurs dans l'Église. Toujours à cause de ce trésor qui n'est pas seulement dans cette humanité, mais qui l'Église détenteur de quelque chose qui va beaucoup plus loin. Alors, comme va le montrer cette liste, il est indispensable de trouver des personnes qui ont déjà fait leur preuve, en quelque sorte, qui ont déjà montré des qualités et des valeurs morales. Pour Paul, c'est très important.
1: Et bien, je note là que Paul demande que ses responsables soient mariés et pères de famille. Donc, être un bon mari, être un bon père, c'est des aspects importants, semble-t-il.
2: Alors, savoir aimer son épouse et lui être fidèle, c'est déjà un exploit, en fait. Ça montre déjà, c'est pas du tout forcément facile. Bien élever ses enfants, c'est aussi une tâche qui demande de la sagesse. Et ces aspects-là sont, pour Paul, des signes plus parlant que, par exemple, des diplômes de théologie. Bon, à l'époque, il n'y avait pas de faculté de théologie chrétienne. Mais pour lui, d'avoir ces qualités de vie, c'est quelque chose de très, très important. Et on peut, quand on lit cela, on peut regretter que la tradition de certaines églises ait progressivement réservé les fonctions les plus importantes à des célibataires. Paul était célibataire. Pourtant, il demande de choisir des responsables mariés. Et par là, il va montrer que les deux statuts sont complémentaires, mais que dans l'Église, c'est très important d'avoir des responsables qui conduisent l'Église, qui ont aussi une expérience de couple, une expérience familiale.
1: Et puis, c'est impressionnant de voir aussi que la Bible touche à des points importants et que beaucoup de scandales ou de dérives pourraient être évités si on suivait ces instructions bibliques, justement.
2: Oui, alors cette petite lettre de 3 chapitres est une mine de bons conseils. Et on va voir dans cette lettre que Paul exhorte les personnes âgées à être des modèles et à transmettre de bonnes choses. Il s'adresse aussi aux plus jeunes en les invitant à être modérés, à ne pas se laisser emporter par les convoitises matérielles ou les disputes, les intrigues. Donc c'est vraiment effectivement une lettre, comme beaucoup de lettres de l'apôtre Paul, qui va nous aider à aller plus loin. C'est effectivement une mine de bons conseils.

0: Avec ce livre de Kit, on voit se profiler un chemin qui n'est pas forcément celui que propose le monde actuel, hein, qui nous invite quand même à avoir toujours plus.
1: Oui, c'est vrai, il y a un contraste très marquant. Aujourd'hui, il y a tout un discours qui prétend que le bonheur consiste à revendiquer, avoir des richesses, consommer, faire des conquêtes. Il y a un peu cette frénésie qui est là, et on peut se poser la question, mais est-ce que c'est cette frénésie qui apporte vraiment le bonheur ? Parce que cette conduite égoïste, quand on regarde autour de nous, on peut voir qu'elle produit souvent, elle brise des couples, hein, il y a l'infidélité, elle peut détruire les familles, elle peut conduire à des cris, des violences. Et face à ces tourments, la paix, quoi, le côté paisible, le côté solide que Paul propose, que Paul montre, finalement, ça paraît comme aujourd'hui un trésor que les gens recherchent. Donc c'est paradoxal parce que les gens recherchent, aspirent à cette paix. Mais par contre, ils sont entraînés aussi à cause de leur passion, mais aussi à cause de ce monde-là, à ne pas pouvoir l'atteindre. Donc la paix, c'est quelque chose de très important. Et ce n'est pas simplement pour Paul une paix personnelle, hein, d'être dans la sérénité, d'être zen, comme on pourrait dire, mais c'est une paix aussi sociale. Et c'est pourquoi Paul va aussi, et ça paraît même étonnant dans cet épître, il va demander aux croyants de se soumettre aux magistrats et d'obéir aux autorités.
0: Mais c'est assez étonnant ça, parce qu'à l'époque, l'autorité suprême, elle était dans les mains d'empereurs qui étaient des gens cruels, arrogants, qui persécutaient les chrétiens. Et puis les lois d'alors justifiaient aussi, entre autres, l'esclavage. Mais alors pourquoi se soumettre à ce genre de pouvoir injuste ?
1: C'est vrai, c'est une bonne question. Et puis c'est même encore plus, la question devient plus grande quand on réalise que Paul était en prison à cause de ces mêmes autorités. Pourtant, malgré tout, Paul va demander à ses auditeurs de viser à quelque chose d'autre, de viser cette paix en reconnaissant, en priant, en bénissant les autorités. Pourquoi il le fait ? Eh bien, c'est aussi pour lui une manière de reconnaître qu'il y a eu un temps dans sa vie où il ne connaissait pas les bonnes choses, ou qu'il était aussi finalement égaré, qu'il était dans la violence. Et quand il demande aux chrétiens de se soumettre à ces autorités qui sont injustes et qui peuvent les malmener, eh bien, il montre un chemin d'amour et de persuasion qui est bien plus fort que la révolte ou que l'opposition.
0: Voilà ce qu'il écrit dans le chapitre 3. Nous aussi, nous étions autrefois insensés, désobéissants, égarés, asservis à toute espèce de convoitise et de volupté, vivant dans la méchanceté et dans l'envie, dignes d'être haïs et nous haïssant les uns les autres. Mais Dieu nous a sauvés, non à cause des œuvres de justice que nous aurions faites, mais selon son amour et par le bain de régénération et de renouvellement du Saint-Esprit.
1: Alors c'est pas mal cette vision du bain de renouvellement du Saint-Esprit, comme si Paul et les chrétiens avaient été immergés, plongés dans ce bain. Et ces paroles finalement rappellent l'attitude renversante de Dieu qui supporte les méchants et les injustes. Et cela dans la chrétienté de l'époque de Paul, c'est quelque chose qui est très important. Ne pas médire, même quand il y aurait raison de médire. Être pacifique quand il y aurait des raisons d'être violent, parce que c'est facile d'être pacifique avec ses amis, mais face à des gens qui sont violents, comment agir ? Être plein de douceur et d'amour face à des gens qui sont dans la haine. C'est là que c'est difficile. Et pourtant, c'est exactement ce que Dieu fait avec notre monde. Chaque jour, Dieu bénit quand même ce monde qui est pourtant opposé pour une grande part à lui. Donc Dieu est celui même qui a une attitude positive et pleine d'amour envers des gens qui ne sont pas forcément de son côté. Cette attitude pleine d'amour de Dieu, eh bien, elle va atteindre sa démonstration suprême lorsque Jésus va offrir sa vie sur la croix, accepter d'être mis à mort. Et c'est ce chemin, et ça, je tremble un petit peu en disant cela, mais c'est aussi cette voie que les chrétiens, que les croyants sont invités à suivre. Et ce n'est pas un chemin facile, mais c'est pourtant un chemin qui peut porter beaucoup de fruits.

0: Avec le livre de Tite, nous avons pénétré dans une des chambres, entre guillemets, de la Bible pour écouter les précieux conseils du célèbre apôtre Paul. Comme le temps passe, il va falloir qu'on la referme, hein, la porte de ce livre biblique. Que dire avant de retourner dans notre monde agité et tourmenté, Jacques Daniel ?
1: Alors pour conclure ce temps d'écoute, je prendrai ce passage que l'on trouve dans le chapitre 2 et qu'on peut écouter maintenant.
0: Un passage qui dit « La grâce de Dieu nous enseigne à renoncer à l'impiété et aux convoitises mondaines et à vivre dans le siècle présent selon la sagesse, la justice et la piété, en attendant la bienheureuse espérance et la manifestation de la gloire de notre grand Dieu et Sauveur Jésus-Christ. Il s'est donné lui-même pour nous, afin de nous racheter de toute iniquité et de se faire un peuple qui lui appartienne, purifié par lui et zélé pour les bonnes œuvres. »
1: Alors, ces paroles sont excellentes et dans la Bible, il y a ces trésors comme ceux-ci qui nous rappellent que notre vie vise à une autre dimension, qu'elle peut avoir cette autre dimension. Et c'est un peu étrange d'en parler alors que je suis devant un micro sur cette terre à faire quelques émissions sur la Bible. Aujourd'hui, si on écoute les médias, on va nous dire « je dois briller, profiter de ce monde, tout est là, il faut s'accomplir avant de mourir, etc. » Et puis là, il y a autre chose dans ces beaux textes de la Bible. Il y a cette annonce qu'il y a une autre dimension et que ceux qui s'approchent de Dieu et poursuivent la paix, ceux qui sont des hommes de paix, qui désirent être dans cette paix, dans cet amour de Dieu, eh bien, sont les membres d'une communauté qui ne s'arrête pas. C'est l'espérance chrétienne, c'est ce message que nous communique la Bible. Eh bien, un jour, ceux qui suivent cet amour de Dieu seront un jour dans cet amour. Et cela, c'est une très belle espérance.

Par ici, mesdames et messieurs, suivez le guide. Vous êtes à Cougne. Cougne, ses remparts, ses plages, ses chanteurs. Qu'on ne me dise pas que les indices n'apparaissent qu'à la fin de l'émission. D'emblée, je vous dis où nous mène le jeu d'aujourd'hui. Nous allons à Cougne. Mais où est Cougne? Au milieu des marécages et des marais salants, une silhouette se relève, les mains posées sur ses reins. Vous l'avez reconnu, c'est Gallicus, notre brave Romain. Il sent qu'il va avoir un long bagot. Alors non seulement il doit faire la guerre pour Jules César, mais quand il ne combat pas, quand il ne lutte pas contre les moustiques, il doit exécuter des travaux d'intérêt commun, comme disent ses chefs. Et il leur faut des villas à ses chefs, des arènes, des thermes, l'eau courante et le chauffage par le sol. Eh bien, que reste-t-il de ce travail de Romain? Pas grand-chose. Quelques bases de colonnes, peut-être, les fondations de villas, quelques pierres de remparts, c'est tout. Soudain, Gallicus tend l'oreille. Il a l'impression que la terre se met à trembler. Et elle tremble. Mais ce n'est pas la terre qui se fissure, non, ce sont les alains qui arrivent. Comme tant d'autres barbares, ils surgissent des confins lointains de l'est de la terre. Ils progressent comme un rouleau compresseur, rien ne leur résiste, pas plus les Romains que les autres peuplades de la région. Mais là, ils ne peuvent plus avancer parce que devant eux, il y a la mer, le terrifiant océan. Et comme ils ne savent pas nager, ils s'installent sur la plage. Au milieu des marécages survivent encore quelques pêcheurs, des métissages se font, plus ou moins volontaires, les alains se calment et la vie s'organise autour de quelques falaises proches sur un promontoire ou dans des anses bien abritées. Il y a au loin trois îles qui protègent cette vaste baie des assauts de l'océan. Cougne commence à ressembler à une ville. Au XIIe siècle, elle a déjà fière allure. Elle est belle et rebelle, comme le prétend la devise sous son blason. De gueule au vaisseau d'or habillé d'argent, je vous fais grâce de la suite. Les termes d'héraldique sont encore plus obscurs que le jargon médical, et c'est peu dire. En fait, depuis Charles VII, cette ville est symbolisée par un navire jaune avec des voiles blanches qui vogue sur un fond rouge. Vous ne reconnaissez pas encore le port de Cougne? Mais Rabelais y a séjourné, il a écrit dans Pantagruel. Si j'ai le temps, je vous lirai le texte. Mais on ne trouve pas toujours les œuvres de François Rabelais dans toutes les librairies. Je ne sais pas si c'est à Cougne aussi que Coderlos de Laclos a profité de liaisons dangereuses. Mais en 1786, il a vécu dans cette ville que l'on connaît sous un autre nom aujourd'hui. C'est avec Eugène Fromentin que vous aurez la description la plus précise de notre ville. Quand vous serez à la librairie, demandez Dominique. Non, non, ce n'est pas le prénom de la vendeuse, non, c'est le nom du roi. Alexandre va de long en large dans l'immense salle du premier étage de son hôtel particulier. Le conseil de famille Offredi est là, au complet. Non, Alexandre, tu ne dois pas faire ça. De quoi vivrons-nous si ça rate? Notre flotte est assez grande pour que nous en gardions une partie ici au lieu d'aventurer dans ton fol projet. Alexandre, comme tous les décideurs, n'aime pas être contredit. Il est largement majoritaire dans la société. Vous savez comme moi ce qu'on dit de ces contrées, dit-il. Elles regorgent de richesses, d'or, de bois précieux, d'ivoire. Si nous ne le faisons pas, d'autres le feront à notre place. Et alors, vous regretterez votre couardise. Et le 12 septembre 1196, sept navires chargés de sel et de vin quittent le port pour la mystérieuse Afrique. Il vient d'engager la totalité de sa flotte pour ce projet qui lui apportera, il en est sûr, la fortune. Entre-temps, Pernal fait pitié à voir. Sa robe sale en loques traîne dans la boue du caniveau. Comme tous les jours à la sortie de la messe, elle tend la main. Elle a le visage décharné, celui de ceux qui n'ont jamais mangé à leur faim. Quelques pièces tombent dans sa sébille. Alexandre et elle auront ce soir de quoi avaler un bol de soupe. Voilà plusieurs jours qu'ils se contentent d'un morceau de pain rassis. Pas de pitié pour les pauvres. Alexandre, c'est ce mendiant que vous voyez assis sur une borne sur le quai. Tous les jours, il vient là et il regarde. Il regarde l'horizon. Il a tout vendu pour payer ses dettes. Il ne lui reste plus que sa femme et ce bol.
Le 3 mai 1203, le trois-mâts Le Téméraire se présente en entrée du port et accoste devant Alexandre. Le lendemain, c'est à la grâce de Dieu qu'arrive. Alexandre et Pernelle n'en croient pas leurs yeux. Non seulement leur bateau, tous leurs bateaux reviennent, mais ils sont tous pleins d'or, d'ivoire, de bois précieux, d'épices et de quelques noirs. Alexandre Offredi, vous l'avez reconnu, refait fortune et avec Pernelle, sa femme, consacre le reste de sa vie à aider les pauvres. Il fonde un hôpital où vous pouvez vous reposer. Si vous ne me croyez pas, lisez « Splendeur et misère des courtisanes de Balzac ». Mesdames, messieurs, nous sommes maintenant dans l'ancienne chapelle des Carmes, la coursive, comme on l'appelle aujourd'hui. Prenez place, le spectacle va commencer. Le vent souffle très fort. Il hurle dans les cordes qui retiennent difficilement les tentes. Les tourbillons de sable font disparaître tous les détails. C'est à peine si l'on soupçonne qu'il y a là toute une troupe qui se protège de cette tempête de sable. Des remparts apparaissent. C'est la ville d'Antioche, enfin. Nous sommes en mars 1148 et Louis aurait dû y arriver plus tôt, mais sa femme a tenu à l'accompagner. Elle a entraîné avec elle toute sa suite, ses musiciens, ses fêtes, ses bals et ses poètes aussi, qui font assaut de vers et d'esprit. C'est ce qui a considérablement ralenti la progression de l'armée, ou du moins ce qu'il en reste. Les soldats n'aiment pas ces troubadours qui chantent l'amour courtois, alors qu'ils n'ont, eux, que les prostituées pour compagnes. Raymond est beau, brave, séduisant, spirituel. Louis est triste, peu séduisant. La bravoure n'est pas sa qualité première. Elle, elle est belle, elle est cultivée, elle est jeune et séduisante. Raymond n'est pas insensible au charme de cette femme. Et ce qui devait arriver, arriva. Louis, furieux, répudie sa femme, qui part avec Henri. Non, mesdames et messieurs, nous ne sommes pas dans un vaudeville de Feydeau. Mais il y a quand même un dindon dans cette histoire, et c'est le royaume de France. En effet, Couigne devient anglaise. La belle Éléonore est partie avec tous ses biens, et surtout avec un grand duché qu'elle offre en dot à cet Henri Plantagenet. Vous avez bien sûr reconnu les démêlés conjugaux de la belle Aliénor, fille de Guillaume X. Peut-être même avez-vous découvert que Couigne a changé de nom. L'ombre passe, silencieuse et longue. Elle s'enfonce dans les profondeurs glauques, puis elle réapparaît plus proche. Elle décrit des cercles de plus en plus serrés. Maintenant, elle fonce droit sur nous. On découvre une gueule béante aux dents innombrables, tranchantes, impressionnantes. Puis après un dernier passage tout près, le requin s'en va. Ouf ! Mais il y en a d'autres, beaucoup d'autres. Et l'on ne peut pas se sauver. Un poisson-ci, un requin-marteau, nous ne sommes pas dans un magasin de bricolage. Non, un requin-taureau fonce sur nous. Nous reculons malgré nous. Impossible, nous sommes coincés par la foule apeurée, mais fascinée. Je ne savais pas que les bambous, les zèbres, les nourrices étaient aussi des requins. Ne traînez pas, l'aquarium est immense. Toutes les mers du monde y sont présentes. Les méduses sont indifférentes à l'agitation qui règne en dehors du bassin. Attachez vos ceintures, l'ascenseur commence sa lente descente vers les abysses et dans une bulle, vous vivez au milieu des poissons inconnus, magnifiques, effrayants. Maintenant, mesdames et messieurs, regardez ce dauphin. Il s'appelle Charles. Tiens, les dauphins ont des noms, ben pourquoi pas. Mais celui dont nous parlons n'est autre que le futur Charles VII. Ce 20 juin 1422, il fait beau. L'air est chaud, le vent de la mer apporte une agréable fraîcheur. Charles n'a pas envie d'assister à cette réunion au 12 de la rue des Ferrailleurs. Il s'arrête un instant pour boire, quand un fracas se fait entendre. Un nuage de poussière envahit la rue. Un pan de la maison vient de s'effondrer. On crie, on s'affole. Quand la poussière retombe, le dauphin est debout, sain et sauf. Charles VII pourra régner. Et c'est un miracle. Et Charles va confirmer les privilèges de la ville que nous cherchons. Cet épisode authentique vous confirme-t-il dans vos déductions? Non? Et si je vous avais parlé de la grosse horloge, vous auriez su tout de suite où nous étions. Il faut agir vite et par surprise, dit François Pontard, le maire protestant de la cité. Ces catholiques sont trop puissants, trop arrogants. Et le 22 janvier 1568, la ville se soulève.
On détruit des églises, des couvents. Paul Chaudier, un prêtre de Saint-Nicolas, est arrêté. Avec 12 autres curés, il est égorgé et jeté à la mer du haut de la tour de la Lanterne. Et bientôt, comme dans tout le royaume, au nom du même Dieu, on pille, on brûle, on étripe, on tue. Jeanne d'Albret, fervente protestante, ne supporte pas de telles exactions. Avec son fils Henri de Navarre, elle se rend dans la ville et tente d'apaiser les tensions. À sa demande, Théodore de Bèze accepte d'y présider le deuxième synode protestant pendant lequel il rédige le texte fondateur de l'Église réformée de France. Mais bientôt,

0: pour anéantir ces deux fléaux. La tempête s'essouffle, mais le vent est encore fort. Sa grande robe rouge lui colle sur les cuisses, mais il ne s'en soucie guère. Armand Duplessis est un homme sans pitié, dur, autoritaire, exigeant, mais il paie largement ses ouvriers. Il inspecte les travaux. De toute urgence, il faut réparer les dégâts de la digue. Il faut l'agrandir. Rien ne doit pénétrer dans la ville ni en sortir. Sur terre, 12 kilomètres de remparts, 11 forts, 18 redoutes. Sur la mer, une digue de plusieurs kilomètres. Les Anglais vaincus abandonnent leurs alliés et le 28 octobre 1628, la ville capitule sans condition. Au début du siège, il y avait 28 000 habitants. Seuls 5 500 ont survécu. Mesdames et messieurs, le phare en bois que vous voyez devant vous est le phare du bout du monde. Oui, c'est celui du Cap Horn. Enfin, sa réplique exacte. Les navires qui entrent dans le port ne s'en occupent pas. Le trafic est important, le sel, le vin, les draps, les épices, les fourrures du Canada. Les morues de Terre-Neuve s'entassent sur les quais des chalutiers. Les produits du monde entier s'échangent contre de l'or, des bois précieux. Des pays inconnus se font connaître. Les armateurs font fortune. Il y a aussi d'autres navires qui accostent avec une cargaison plus périssable et plus critiquable. Ils viennent d'Afrique. Ils déchargent leurs marchandises qui repartent sur d'autres navires vers les lointaines colonies d'Amérique, leurs cales débordant d'esclaves. Des cris, des plaintes, des morts sortent de ces cales surpeuplées. Et c'est un commerce très lucratif que ce commerce triangulaire. Mais quel est ce bruit? Cette immense clameur, elle monte du pied de la tour de la chaîne. Un vent de folie souffle sur la ville, s'enroule autour de la tour Saint-Nicolas. N'ayez pas peur. Ce ne sont pas les Huguenots, ce ne sont pas les colonnes infernales du général Thurot, ce ne sont pas les barbares qui reviennent, non. Non, ce sont des musiciens, des chanteurs. Ils sont partout. Ils envahissent la moindre esplanade, la moindre courette. C'est une déferlante musicale qui s'abat sur la ville. Saint-Jean d'Acre est submergé, le cours des Dames est inondé, la Motte Rouge est engloutie. Partout, ça chante, ça danse. Est-ce pour fêter la prise de la Bastille ? Encore une photo des deux tours qui dominent l'entrée du vieux port. Je vous parle des quatre sergents, des filles qui ont armé un bâtiment, d'autres indices. Bon, non, c'est inutile, vous savez où nous sommes. Dans une ville belle et rebelle. Et tous les 14 juillet, Jean-Louis Foulquier nous entraîne dans les francopholies de La Rochelle. Allez chanter, danser sur les remparts, sur les quais. Mesdames et messieurs, la visite est terminée. N'oubliez pas le guide.
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2: Temps de la Saint-Fernand, chaleur et soleil riant. Bonjour à tous, n'oubliez pas non plus de fêter les Cyrils, les Jeannes et autres Jeannettes. Pas de journée internationale répertoriée pour cette date à ma connaissance, mais au Brésil en tous les cas, c'est la journée du métis qui promeut la diversité raciale depuis 2006. Et de même qu'au Canada, c'est la journée du multiculturalisme. En 1889, Herménie Cadol présente lors de l'exposition universelle de Paris le premier soutien-gorge moderne sous le nom de Bien-être. Le 27 juin 1905, dans la mer Noire, une mutinerie éclate à bord du bateau le Potemkin, principal cuirassé de la flotte russe de la mer Noire. Le drame commence avec une histoire de viande avariée, protestations des marins, menaces des officiers. Cet épisode secondaire de la première révolution russe va plus tard accéder au rang de mythe historique par la vertu d'un film à lui consacré et par une chanson de Jean Ferrat. Quelques naissances, celle de Philippe Nicot en 1926, acteur, chanteur français, celle de Magali Noël, actrice et chanteuse française en 1931, elle nous a quittés en 2015. Naissance de Julos Bocarne, chanteur belge né en 1936. Naissance d'Isabelle Adjani, actrice française née en 1955. 1956, le Parlement français adopte le principe de la vignette automobile abandonnée depuis 1964. Création en France de l'ORTF, office de radiodiffusion télévision française qui regroupe le service public de l'audiovisuel. 2014, décès de Bobby Womack, chanteur, guitariste, compositeur américain, né en 1944, fils d'un métallurgiste. Bobby chante dès son plus jeune âge avec ses 5 frères dans un groupe de gospel monté par ses parents et qui joue dans les églises de la région de Cleveland. Le groupe se fait appeler Womack Brothers lorsqu'il enregistre le premier 45 tours en 1954. Il va changer de nom pour s'appeler The Valentinos. Ce groupe va laisser une chanson, It's All Over Now, dont la reprise par le groupe Les Rolling Stones va obtenir un succès mondial en 1964. Bobby Womack travaille aussi comme musicien de studio. Il collabore avec Aretha Franklin. Sa carrière solo commence véritablement en 68. Il a des problèmes de santé et le 2 janvier 2012, il annonce à la presse qu'il est atteint de la maladie d'Alzheimer. Il avoue ne pas se souvenir des paroles de ses chansons ni du nom de ses collaborateurs. 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
2: Bienvenue pour notre nouvelle émission de Un air de famille. Je suis en compagnie de Anna Borge. Bienvenue à ce micro.
3: Bonjour, merci.
2: Merci de nous retrouver une nouvelle fois. Vous êtes formatrice à la transmission auprès des enfants et vous êtes aussi, depuis quelque temps, aumônier en maison de retraite ou on dit aussi EHPAD.
3: Oui, tout à fait.
2: Pour les personnes âgées dépendantes. Mmh. Alors, Anna Borge, on a vu lors de l'émission précédente que ces deux fonctions qui peuvent paraître totalement opposées, vous trouvez un lien entre les deux?
3: Oui, finalement, ces deux fonctions m'ont amené à réfléchir au sens de la vie. Et on est au cœur de la vie dans ces deux réalités-là.
2: Donc, malgré les idées reçues, la transmission, finalement, c'est un processus continuel tout au long de la vie pour favoriser une qualité d'être.
3: Exactement. Ouais, ouais. J'ai réalisé en étant confrontée au petit âge et au grand âge que au cœur, pour vivre au mieux l'entre-deux, qui est l'âge que l'on valorise beaucoup dans la société, parce que c'est celui où on sait qui on est, où on est engagé, où on a un travail, parfois une famille, on est très actif. Et donc, pour valoriser cette vie-là, au cœur, eh bien, il faut prendre soin des extrémités. Ces extrémités, qu'est-ce qu'elles me renvoient comme question? Qui je suis? Je peux m'illusionner par mes fonctions, par mon identité de femme 2, mari 2, employé 2, cadre A, etc. Je peux, en effet, je gagne tant. Tout cela peut m'illusionner sur la valeur que j'ai. Mais quand je perds tout cela, ou quand je n'ai pas encore tout cela, qui suis-je? Et donc, la grande force de ces deux bouts de l'existence, c'est de m'amener à réfléchir sur qui je suis, ce que j'appelle cette qualité d'être.
2: Dans la vie, il y a plusieurs phases.
3: Oui.
2: Il faut réussir à concilier tout ça et...
3: À unifier tout cela. C'est-à-dire que, malheureusement, en vous écoutant, il me venait ce que j'entends parfois, quand l'enfant ou l'adolescent n'est pas encore... Il est en devenir, et c'est vrai, il y a de ça, bien sûr, c'est un tout petit être, un petit, aujourd'hui on sait que le cerveau du petit, le cerveau de l'adolescent n'est pas le cerveau de l'adulte, il est en maturation pendant toutes ces années, donc en effet il y a cette idée de devenir, mais n'empêche qu'il est déjà quelqu'un.
2: Et alors donc ça veut dire que cette qualité d'être et cette vie qui est devant nous quand on est encore enfant, finalement tout ça se prépare dès la petite enfance.
3: Mais oui.
2: Et c'est en cela que vous faites le lien.
3: Et on peut encore mieux accepter ce que l'on n'est plus, hein, si on a travaillé précédemment, si on a reçu l'opportunité par l'accompagnement, par la transmission des adultes qui ont pris soin de nous, enfants et adolescents, des éléments de construction, de réflexion sur cette valeur de soi.
2: Et alors concrètement, quelles répercussions cela va avoir dans nos vies, tout au long de nos vies, quand on est bien préparé à cela lors de notre enfance?
3: Eh bien, on ne va pas se définir en fonction de ce que les autres pensent de moi, en fonction de ce que je suis, ce que je produis aux yeux des autres. Hein. Mais on va se définir, on va apprendre à se connaître. À se connaître profondément, c'est-à-dire ma valeur, mes goûts, à apprendre à s'écouter aussi, ce que je ressens, à apprendre à communiquer avec l'autre. Parce que comme on est guidé par cette empathie de l'adulte, qui est capable de m'entendre, qui est capable de reconnaître chez l'enfant que je suis, ben, l'être quand même et son identité, je vais apprendre moi aussi à écouter l'autre dans cette tolérance, hein, dans cet accueil de sa vérité, de sa réalité. C'est ce que m'apprennent les personnes âgées. Si je les écoute, si je veux les accompagner, je dois d'abord comprendre profondément ce qu'elles ressentent là, à ce moment-là. Et je peux raisonner face à une personne qui est en crise, parce qu'elle a une sorte de déficience. Hein. Je peux raisonner en être tout à fait adulte, mais enfin, ça ne se fait pas. Arrêtez de pleurer, arrêtez de crier. Pourquoi êtes-vous angoissée? Ça n'a aucune valeur. Mais si j'essaie de me mettre en résonance avec son ressenti, alors je découvre la personne vraiment qu'elle est à cet instant-là et j'essaye de lui donner ce dont elle a besoin pour surmonter cette étape.
2: Et là encore, on retrouve les similitudes avec le petit enfant.
3: Exactement. Si j'ai apporté à l'enfant les outils nécessaires à se connaître, je me suis rendu compte avec le grand âge qu'on arrive parfois avec de gros paquets, vous savez, des grosses valises comme on dit souvent. Et ces valises, elles pèsent lourd. Mmh. Et pendant des années, pendant toute une vie parfois, on s'est évertué à mettre ces valises au placard. Seulement à la vieillesse, au grand âge, le temps des bilans est là. Et ça nous rend extrêmement fragiles. Et le placard, il s'ouvre. Et parfois, on se le prend en pleine figure. Et toutes ces valises qu'on a cachées, qu'on a refoulées, qu'on a mis à l'écart, tous ces problèmes, toutes ces difficultés justement face à la relation à l'autre, à la relation à soi, face à notre identité, à l'image qu'on avait de nous-mêmes, etc., eh bien, elles nous explosent à la figure. Et ça crée énormément de souffrance. Et parfois une telle souffrance qu'on préfère être dans le déni et dans la fuite, et parfois tomber dans l'oubli. Mais néanmoins, si le parent a conscience qu'en aidant l'enfant, à justement se confronter à ses émotions et lui transmet des outils qui vont l'aider à se définir, à ne pas avoir peur des difficultés, des problématiques, ils vont l'aider à défaire les valises plutôt et à ne pas les stocker. C'est ça ce que je découvre avec ces deux opposés. Et finalement, ça a valorisé, ça a peut-être éclairé. L'accompagnement des personnes âgées m'a interpellée sur mon rôle de transmetteur, d'accompagnant du petit et de l'adolescent.
2: Donc Anna Borge, on reviendra sur cette problématique. Je vous propose qu'on se retrouve dans une prochaine émission. C'était Un air de famille. Merci beaucoup, à bientôt.
3: Merci, à bientôt.
2: Au revoir.
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2: Chers amis de l'opéra, bonjour. Je dois avouer que j'ai un faible pour les pages orchestrales, je dirais même symphoniques, des drames lyriques, puisque c'est ainsi qu'il dénommait ses œuvres, de Richard Wagner. Ces pages, ouvertures, préludes, interludes ou pièces plus précisément dénommées, peuvent être écoutées en elles-mêmes, en quelque sorte, comme des poèmes symphoniques, en dehors du contexte de l'œuvre dont elles sont extraites. Elles ne sont pas de simples éléments de liaison entre deux épisodes de l'action, ou là pour remplir des blancs, permettant notamment aux chanteurs de reprendre leur souffle. On pourrait facilement concevoir un abondant concert symphonique exclusivement avec des pages orchestrales de Wagner, ce qui me paraît plus aléatoire avec d'autres compositeurs d'opéra, même les plus grands. Je vous propose d'abord aujourd'hui des pièces orchestrales extraites de la tétralogie de l'Anneau des Nibelung. Cette légende nordique dont Wagner a écrit la musique, bien sûr, mais aussi le texte du poème épique, en utilisant habilement et librement plusieurs sources, notamment l'Edda, épopée d'origine islandaise du haut Moyen-Âge, et le Nibelungnot, suite de poèmes épiques allemands du XIIIe siècle. Les Nibelungnot s'inspirent en fait de l'Edda scandinave, mais sans y incorporer certains éléments, comme les dieux par exemple. Les dieux qui sont, avec les Nibelung, nains rusés et traîtres qui habitent les entrailles de la terre, et les filles du Rhin qui ont pour mission de garder l'or du Rhin, qui sont donc les personnages de l'or du Rhin. L'or du Rhin est le prologue en un acte de la tétralogie. Siegfried et Brunehilde ne sont pas encore là. Ils apparaîtront plus tard. Je vous propose d'entendre le tout début donc de la tétralogie, c'est-à-dire le prélude de l'or du Rhin, morceau très descriptif qui évoque la transition entre le calme des eaux profondes et la vie ondoyante des filles du Rhin, gardiennes de l'or. C'est Jörg Solti qui dirige le Wieler Philharmoniker pour ce prélude de l'or du Rhin.

Nous voici en plein dans la tétralogie, ou plutôt trilogie donc, avec un de ses personnages centraux, Siegfried. Siegfried, le pur héros. Il serait trop long de raconter toutes les aventures de Siegfried, qui se termineront par son meurtre par Hagen, fils du nain Alberich, un des Nibelungs. Écoutons plutôt une des plus belles pages symphoniques de Wagner, extraite donc de Siegfried, Les murmures de la forêt. Siegfried, adossé à un tilleul, regarde à travers les branches et écoute le bruissement des feuilles. Sir Adrian Boult dirige le New Philharmonia Orchestra.

Nous arrivons à la dernière journée de l'anneau des Nibelung, le crépuscule des dieux. Siegfried voyage sur le Rhin pour se rendre au château où demeure notamment le sinistre Hagen, fils du nain Alberich. C'est par Hagen que se réalisera la malédiction proférée par Alberich dans l'Or du Rhin, la mort de Siegfried et la fin du règne des dieux. Le voyage de Siegfried sur le Rhin est interprété toujours par le New Philharmonia Orchestra et toujours dirigé par Sir Adrian Boult.

Après cette évocation orchestrale de la tétralogie, le dernier drame lyrique composé par Wagner, le mystérieux, le fantastique, le mystique Parsifal. Si l'on en croit Marcel Schneider, un des biographes autorisés de Richard Wagner, c'est le jour du Vendredi Saint de l'année 1857 que la légende du Graal s'empara de l'imagination de Wagner. Ce n'est qu'après une longue maturation, le 26 juillet 1882, l'année donc précédant celle de la mort de Wagner, que Parsifal sera créé à Bayreuth, mais seulement en version de concert. Il faudra attendre le 24 décembre 1903 pour une première représentation sur scène au Met de New York. Le personnage de Parsifal est en quelque sorte l'héritier, ou enfin plutôt l'avatar du Perceval de Chrétien de Troyes et du Parsifal, altération de Perceval, de Wolfram von Eschenbach, disciple allemand de Chrétien de Troyes. Wolfram von Eschenbach, que l'on a déjà rencontré parmi les chevaliers troubadours de Tannhauser et qui y célèbre l'amour mystique. Wagner a composé une œuvre complexe dans laquelle se mêlent, en plus de la doctrine mystique de la grâce, des éléments orientaux, manichéens, cathares. Le Graal est la coupe dans laquelle le Christ but lors de la scène et dans laquelle Joseph d'Arimathie recueillit le sang qui coula de la blessure infligée par la lance de Longin, le soldat romain, lors de la crucifixion. Le Graal et la lance sont confiés à la garde des chevaliers de la forteresse de Montsalva. Sur l'autre versant de la montagne, le château de Klingsor. Sombre et mystérieux magicien à la puissance quasi infinie et habité par l'esprit de Satan. Klingsor a dérobé à Amfortas, souverain de Montsalva, la lance sacrée avec laquelle il a blessé Amfortas, dont la blessure ne se referme jamais. Chaque fois que le Graal est découvert dans des cérémonies rappelant la scène, la blessure s'ouvre à nouveau, empirant les souffrances d'Amfortas qui ne sera délivré du maléfice que lorsqu'un héros sans tache aura repris la lance à Klingsor. Ce héros devra cependant résister aux séductions maléfiques de la diabolique Kundry, créature de Klingsor, et c'est d'avoir succombé au charme de Kundry qu'Amfortas a permis à Klingsor de s'emparer de la lance. Le jeune héros que l'on attend est bien sûr Parsifal. Le prélude de Parsifal que nous allons entendre maintenant est fondé sur trois motifs religieux. Le motif du sacrement, le motif du Graal, le motif de la foi. Pour cet extrait, comme pour tous les autres, le London Symphony Orchestra est dirigé toujours par Sir Adrian Boult.

Après ce long mais magnifique prélude de Parsifal, écoutons la scène de la transformation, mystère de la scène célébrée par Amfortas devant Parsifal et l'ensemble des chevaliers du Graal.

Le troisième et dernier acte de Parsifal commence par un prélude que nous écouterons avant d'entendre l'enchantement du Vendredi Saint, avec lequel nous terminerons de la façon la plus sublime qui soit cette émission consacrée aux pages symphoniques de Wagner. Tout d'abord, le prélude du troisième acte.

L'enchantement du vendredi saint. Parsifal, revêtu d'une armure noire, la lance sacrée à la main, s'approche de Monsalva. C'est le matin du vendredi saint. Gournemans, doyen des chevaliers du Graal, considère qu'il s'agit d'un intrus qui vient fouler le sol sacré un vendredi saint. Parsifal ôte son armure, s'agenouille et prie devant la lance. Gournemans le reconnaît et, après avoir revêtu Parsifal de la côte de maille et de la cape des chevaliers du Graal, le baptise roi des chevaliers du Graal. C'est le motif du baptême, l'enchantement du vendredi saint. Une des pages les plus admirables de Wagner, une des plus émouvantes, il n'y a rien à dire de plus.

0: Après cet enchantement du Vendredi Saint, il ne me reste plus qu'à vous dire au revoir, chers amis, pour une dernière rencontre avec Richard Wagner, et nous entendrons de larges extraits du dernier acte du Crépuscule des Dieux.
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5: Je vais vous lire un extrait du Repas des sorcières de Claude Catelin aux éditions Vincent Safra. Un oubli important. Mathilde la sorcière préparait sa réception de ce soir. Elle avait invité ses cousines Marthe et Cunégonde à venir souper. Et elle les attendait pour minuit. À l'heure où les sorcières passent à table, mais en installant les couverts, Mathilde se rendit compte qu'elle avait complètement oublié quelque chose. Quelque chose de très important. Quelque chose sans quoi son repas n'aurait aucune saveur. 1000 dragons, jura-t-elle. Comment est-ce possible d'être aussi distraite? Il faut absolument que j'en trouve un. Et bien d'autres, si possible. Allons, Mathilde, dépêche-toi. Vite, vite. Mathilde prit un grand sac qu'elle plia et mit dans sa poche. Sans même prendre le temps d'éteindre les bougies, ni de faire une caresse à Titus, son gros chat. Elle appela son balai magique qui arrivera près d'elle en balayant le plancher. « Hocus pocus, vole !» dit la sorcière. À ces mots-là, le balai se souleva dans les airs. Et Mathilde l'enfourcha en s'agrippant bien à lui. « Va des Lily !» ordonna-t-elle. Et elle s'envola dans la nuit. Il faisait bien froid au-dessus des champs et de ces petits pays, mais Mathilde n'était pas frileuse. La sorcière se doutait bien qu'elle ne trouvera pas ce qu'elle cherchait facilement. « Il faudra prendre des risques, » pensa-t-elle. « Et je devrais peut-être même aller m'aventurer dans une des maisons du village, si je veux en trouver un. » Après de longues minutes de vol, Mathilde remarqua une petite maison. Elle était un peu à l'équerre du village, et il y avait à côté un joli petit potager. Ah ! Voilà la maison du marchand de légumes et de ses trois petits enfants si dodus. La sorcière atterrit à quelques mètres de la bâtisse. La porte de la remise était restée ouverte. Mathilde ricana. Ce marchand n'est pas très prudent et il a tort de ne pas se méfier des gros dents toujours. Hé hé hé ! Elle s'approcha de la remise. Mais de l'intérieur de celle-ci lui parvint un bruit étrange, qui l'inquiéta. Elle avança néanmoins. Le bruit devint plus fort. On aurait dit quelqu'un qui sciait du bois. Elle glissa un pied, puis deux. Il faisait tellement sombre qu'elle n'y voyait rien du tout. Soudain, dans un grognement de colère, une énorme masse noire lui bondit dessus. Un reflet étincelant l'éblouit. Et des canines luisantes claquèrent à quelques millimètres de son long nez. Elle n'eut que le temps de se laisser tomber en arrière, les quatre fers en l'air. Elle découvrit, horrifiée, un monstre horrible qui s'avançait vers elle. Immense, rugissant, tirant sur une grosse chaîne qui le retenait pour l'instant. La créature bavait de rage et des puces grosses comme des crapauds lui sautaient dessus par milliers. Ses poils crasseux se raidissaient de fureur et ses petits yeux diaboliques regardaient Mathilde fixement. Elle se releva vite fait et courut vers son balai magique. Mais à sa grande stupeur, celui-ci avait disparu. Le monstre de son côté tirait comme un fou sur sa chaîne. Bien sûr, tout ce vacarme avait réveillé la maisonnée. Mathilde aperçut les lumières s'allumer. Prise de panique, elle cria après son balai. « Hocus pocus, où es-tu, sacré diable ?» C'est alors qu'elle l'aperçut suspendu dans les airs. tout tremblant de terreur à la vue du monstre baveux qui s'étranglait avec sa chaîne. « Vas-tu descendre au balai de malheur ?» Une fenêtre de la maison venait de s'ouvrir et le marchand découvrait la scène. « Mon fusil !» cria-t-il à sa femme. « Dépêche-toi, il y a du voleur d'enfants à abattre !» Je vous ai lu un extrait du Repas des sorcières de Claude Cathelin aux éditions Vincent Safra.
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1: La musique française a ses lettres de noblesse, la musique pour piano bien aussi. Nous entendons maintenant du quatre mains. La musique est signée Darius Milhaud. La pièce s'intitule Enfantine. Si vous voulez entendre de la fumée, eh bien, restez à l'écoute. Ensuite, une fête à Bordeaux et une fête à Montmartre.

0: comme ça pour vous, une petite parenthèse d'une minute 44. Pièces enfantines de Darius Milhaud pour piano 4 mains. Fumée, fête à Bordeaux, fête de Montmartre.
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1: Je vous donne rendez-vous avec la musique baroque. Les interprètes Il Parnasso Musicale dans la sonate pour violon, viol de gambe et basse continue en sol mineur de Georg Philipp Telemann.

0: la musique de Telemann jusqu'à nous, grâce au Parnasso Musicale, sonate en trio en sol mineur pour violon, viol de gambe et basse continue.
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0: C'est pas faux. Avec Henri Quinson, un trader devenu moine éducateur dans les cités.
1: Dieu, pour moi, c'est une bonne nouvelle, parce que c'est un voisin qui habite en nous, qui habite parmi nous, et que c'est très agréable d'avoir quelqu'un qui vous aime inconditionnellement. Et à mon avis, c'est une des grandes originalités du christianisme, c'est que ce Dieu ne reste pas là-haut comme un haut-parleur, à nous inviter à aller dans telle ou telle direction, ou à nous envoyer un livre de savoir-vivre, mais il est venu avec nous, et il n'a pas non plus appuyé sur le bouton de l'ascenseur pour repartir dans le ciel quand les choses commençaient à sentir le roussi. Il s'est donné jusqu'à être injustement accusé et crucifié, et donc c'est un Dieu dont l'amour va jusque-là et qui nous invite donc à donner notre vie à notre tour, à nos voisins, à notre prochain. Et c'est là la source des énergies positives, comme les gens disent aujourd'hui, qui nous permettent d'entrevoir un espoir pour notre existence personnelle et sociale.
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1: Voici une musique à aimer, à découvrir. Celle de Mario Castelnuovo Tedesco, prélude et fugue en mi majeur pour deux guitares.

0: Oui, c'était la musique de Mario Castelnuovo Tedesco, compositeur né en 1895, mort en 1968, prélude et fugue en mi majeur, interprété par Ida Presti et Alexandre Lagoya à la guitare.
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0: Assurément, Karl Maria von Weber, compositeur né en 1786, mort en 1826, aimait beaucoup la clarinette. Nous entendons ici l'introduction thème variation pour clarinette et quatuor à cordes opus posthume, un adagio, allegretto, six variations et allegro assai.

0: Charles Frey, violon, Jean Verdi, alto, Jean Groux, violoncelle et Serge Hurel, deuxième violon, accompagné Guy Danguin à la clarinette, dans cette introduction thème et variation pour clarinette et quatuor à cordes opus posthume de Carl Maria von Weber.
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0: compositeur russe Paderewski, c'était la mélodie pour piano interprétée par Peter Nagy.
1: Il est 11h, merci d'écouter Albatros. Avant de retrouver Daniel et Musique Plurielle, c'est l'heure de votre chronique des gens comme vous et moi.

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1: Avec le parcours Flash Bible, on ouvre les pages de la Bible et chaque page, c'est un peu comme une porte qui s'ouvre sur de nouvelles richesses. Jacques-Daniel, bonjour.
2: Bonjour.
1: Dans cette émission, on va pousser la porte d'un livre qui s'appelle l'Épître ou la Lettre de Tite. Qu'est-ce qui se passe quand on met la main sur la poignée et qu'on entre dans ce livre, Jacques-Daniel ?
2: Alors, c'est ce que nous allons découvrir et cette épître fait partie de la collection des lettres que Paul a écrites durant son ministère. On peut juste rappeler, c'est toujours bien, que dans sa jeunesse, Paul était un adversaire implacable de la foi chrétienne, mais qu'un jour, il fait la rencontre avec le Christ ressuscité. C'est bouleversant, c'est le choc. Il devient alors l'homme le plus engagé. Il voyage à travers l'Empire romain pour répandre le message du salut. Il est persécuté, mis en prison, frappé, mais il continue inlassablement. C'est vraiment l'homme qui veut transmettre ce qu'il a reçu.
1: Alors avec cet homme, l'apôtre Paul, on a vraiment l'exemple d'une transformation radicale hein, que seul Dieu peut faire dans un être humain, je crois. Alors cet adversaire cruel des chrétiens, il devient un messager qui est plein d'amour.
2: Oui, et cette passion de Paul va le conduire à porter l'évangile dans de nombreuses régions, dont l'île de Crète qu'il visite en l'an 60 environ. Après ses visites, Paul entretient des liens étroits avec les diverses communautés, donc... Il va veiller à prendre soin de leur développement. Il sera un petit peu au centre de cette espèce de réseau vers ces nouvelles communautés. Et puis, il va aussi organiser des fois l'assistance pour ces églises. C'est ainsi qu'il envoie des serviteurs pour prendre soin de ces nouvelles églises. Dans cette lettre, Paul écrit à son collaborateur, Tite, à qui il a confié la communauté qui se trouve donc en Crète.
1: Donc, la lettre s'adresse à Tite, un homme que Paul a envoyé là-bas. Qu'est-ce que Paul dit à son collègue Tite ?
2: Alors Paul, on voit qu'il connaît Tite, hein, c'est pas un début de lettre pour des gens inconnus. Il va commencer avec une introduction qui nous fait entrer immédiatement dans une dimension spirituelle. Écoutons et découvrons les deux premiers versets.
1: Paul, serviteur de Dieu et apôtre de Jésus-Christ pour la foi des élus de Dieu et la connaissance de la vérité qui est selon la piété, lesquels reposent sur l'espérance de la vie éternelle, promise avant tous les siècles par le Dieu qui ne ment pas. Oh là là.
2: Oui. En fait, avec ses premières paroles, Paul rappelle à Tite que le but, si on veut, l'horizon du service pour Christ dépasse les limites de la vie sur terre. Les réalités terrestres passent, les hommes passent, les bâtiments passent, tout finit par disparaître et par passer. Mais dans l'Église, dans la communauté chrétienne, dans le Christ, il y a quelque chose qui dépasse les limites de cet univers matériel et visible.
1: Alors, de démarrer une lettre comme ça, ça peut quand même faire bizarre pour, par exemple, certains de nos auditeurs qui ne croient pas forcément à cette dimension invisible.
2: C'est un démarrage, effectivement, qui peut être un peu choquant. Et puis, quelqu'un se dit, mais c'est quoi ces histoires ? Quelle est cette émission où je débarque ? On parle de dimension invisible, etc., de dimension spirituelle. Et on peut très bien comprendre que les gens disent, non, mais ça n'existe pas. Et puis, en même temps, eh bien, c'est vrai qu'avec la Bible, on va être entraîné à découvrir que derrière la dimension de la foi, de l'Église, il y a quelque chose d'autre. Et cette chose, cette dimension, ça va pas s'étendre seulement dans cet univers. Il ne s'agit pas seulement de pouvoir, de politique, d'humanité, mais il y a quelque chose qui va en Dieu, qui se prolonge en Dieu. Et c'est pour cette raison que Paul a choisi Tite. Il va lui demander que, à cause de ce trésor qui est en Dieu, de cette dimension qui est en Dieu et qui doit s'incarner finalement dans l'Église, eh bien, il est fondamental que ces communautés chrétiennes soient construite sur de bonnes bases, vise finalement ce lien spirituel. Et son premier conseil est d'inviter Tite à choisir des responsables de qualité. Et on peut écouter ce qu'il dit, ça sera un peu plus facile, dans les versets 5 et 9.
1: Je t'ai laissé en Crète pour que tu établisses des responsables. S'il s'y trouve quelque homme irréprochable, mari d'une seule femme, ayant des enfants fidèles, qui ne soit ni accusé de débauche, ni rebelle. Car il faut que l'évêque soit irréprochable, comme économe de Dieu, qu'il ne soit ni arrogant, ni colérique, ni adonné au vin, ni violent, ni porté à un gain honteux, mais qu'il soit hospitalier, ami des gens de bien, modéré, juste, saint, tempérant, attaché à la vraie parole, afin d'être capable d'exhorter selon la saine doctrine et de réfuter les contradicteurs.
2: Oui, avec cette belle description, Paul nous présente les critères que l'on devrait appliquer quand il s'agit de trouver des responsables, des pasteurs, des prêtres ou des conducteurs dans l'Église. Toujours à cause de ce trésor qui n'est pas seulement dans cette humanité, mais qui l'Église détenteur de quelque chose qui va beaucoup plus loin. Alors, comme va le montrer cette liste, il est indispensable de trouver des personnes qui ont déjà fait leur preuve, en quelque sorte, qui ont déjà montré des qualités et des valeurs morales. Pour Paul, c'est très important.
1: Et bien, je note là que Paul demande que ses responsables soient mariés et pères de famille. Donc, être un bon mari, être un bon père, c'est des aspects importants, semble-t-il.
2: Alors, savoir aimer son épouse et lui être fidèle, c'est déjà un exploit, en fait. Ça montre déjà, c'est pas du tout forcément facile. Bien élever ses enfants, c'est aussi une tâche qui demande de la sagesse. Et ces aspects-là sont, pour Paul, des signes plus parlants que, par exemple, des diplômes de théologie. Bon, à l'époque, il n'y avait pas de faculté de théologie chrétienne. Mais pour lui, d'avoir ces qualités de vie, c'est quelque chose de très, très important. Et on peut, quand on lit cela, on peut regretter que la tradition de certaines églises ait progressivement réservé les fonctions les plus importantes à des célibataires. Paul était célibataire. Pourtant, il demande de choisir des responsables mariés. Et par là, il va montrer que les deux statuts sont complémentaires, mais que dans l'Église, c'est très important d'avoir des responsables qui conduisent l'Église, qui ont aussi une expérience de couple, une expérience familiale.
1: Et puis, c'est impressionnant de voir aussi que la Bible touche à des points importants et que beaucoup de scandales ou de dérives pourraient être évités si on suivait ces instructions bibliques, justement.
2: Oui, alors cette petite lettre de 3 chapitres est une mine de bons conseils. Et on va voir dans cette lettre que Paul exhorte les personnes âgées à être des modèles et à transmettre de bonnes choses. Il s'adresse aussi aux plus jeunes, en les invitant à être modérés, à ne pas se laisser emporter par les convoitises matérielles ou les disputes, les intrigues. Donc c'est vraiment effectivement une lettre, comme beaucoup de lettres de l'apôtre Paul, qui va nous aider à aller plus loin. C'est effectivement une mine de bons conseils.

0: Avec ce livre de Kit, on voit se profiler un chemin qui n'est pas forcément celui que propose le monde actuel, hein, qui nous invite quand même à avoir toujours plus.
1: Oui, c'est vrai, il y a un contraste très marquant. Aujourd'hui, il y a tout un discours qui prétend que le bonheur consiste à revendiquer, avoir des richesses, consommer, faire des conquêtes. Il y a un peu cette frénésie qui est là, et on peut se poser la question, mais est-ce que c'est cette frénésie qui apporte vraiment le bonheur ? Parce que cette conduite égoïste, quand on regarde autour de nous, on peut voir qu'elle produit souvent, elle brise des couples, hein, il y a l'infidélité, elle peut détruire les familles, elle peut conduire à des cris, des violences. Et face à ces tourments, la paix, quoi, le côté paisible, le côté solide que Paul propose, que Paul montre, finalement, ça apparaît comme aujourd'hui un trésor que les gens recherchent. Donc c'est paradoxal parce que les gens recherchent, aspirent à cette paix. Mais par contre, ils sont entraînés aussi à cause de leur passion, mais aussi à cause de ce monde-là, à ne pas pouvoir l'atteindre. Donc la paix, c'est quelque chose de très important. Et ce n'est pas simplement pour Paul une paix personnelle, hein, d'être dans la sérénité, d'être zen, comme on pourrait dire, mais c'est une paix aussi sociale. Et c'est pourquoi Paul va aussi, et ça paraît même étonnant dans cet épître, il va demander aux croyants de se soumettre aux magistrats et d'obéir aux autorités.
0: Mais c'est assez étonnant ça, parce qu'à l'époque, l'autorité suprême, elle était dans les mains d'empereurs qui étaient des gens cruels, arrogants, qui persécutaient les chrétiens. Et puis les lois d'alors justifiaient aussi, entre autres, l'esclavage. Mais alors pourquoi se soumettre à ce genre de pouvoir injuste ?
1: C'est vrai, c'est une bonne question. Et puis c'est même encore plus, la question devient plus grande quand on réalise que Paul était en prison à cause de ces mêmes autorités. Mmh. Pourtant, malgré tout, Paul va demander à ses auditeurs de viser à quelque chose d'autre, de viser cette paix en reconnaissant, en priant, en bénissant les autorités. Pourquoi il le fait ? Eh bien, c'est aussi pour lui une manière de reconnaître qu'il y a eu un temps dans sa vie où il ne connaissait pas les bonnes choses, ou qu'il était aussi finalement égaré, qu'il était dans la violence. Et quand il demande aux chrétiens de se soumettre à ces autorités qui sont injustes et qui peuvent les malmener, eh bien, il montre un chemin d'amour et de persuasion qui est bien plus fort que la révolte ou que l'opposition.
0: Voilà ce qu'il écrit dans le chapitre 3. « Nous aussi, nous étions autrefois insensés, désobéissants, égarés, asservis à toute espèce de convoitise et de volupté, vivant dans la méchanceté et dans l'envie, dignes d'être haïs et nous haïssant les uns les autres. Mais Dieu nous a sauvés, non à cause des œuvres de justice que nous aurions faites, mais selon son amour et par le bain de régénération et de renouvellement du Saint-Esprit. »
1: Alors c'est pas mal cette vision du bain de renouvellement du Saint-Esprit, comme si Paul et les chrétiens avaient été immergés, plongés dans ce bain. Et ces paroles finalement rappellent l'attitude renversante de Dieu qui supporte les méchants et les injustes. Et cela dans la chrétienté de l'époque de Paul, c'est quelque chose qui est très important. Ne pas médire, même quand il y aurait raison de médire. Être pacifique quand il y aurait des raisons d'être violent, parce que c'est facile d'être pacifique avec ses amis, mais face à des gens qui sont violents, comment agir ? Être plein de douceur et d'amour face à des gens qui sont dans la haine. C'est là que c'est difficile. Et pourtant, c'est exactement ce que Dieu fait avec notre monde. Chaque jour, Dieu bénit quand même ce monde qui est pourtant opposé pour une grande part à lui. Donc Dieu est celui même qui a une attitude positive et pleine d'amour envers des gens qui ne sont pas forcément de son côté. Cette attitude pleine d'amour de Dieu, eh bien, elle va atteindre sa démonstration suprême lorsque Jésus va offrir sa vie sur la croix, accepter d'être mis à mort. Et c'est ce chemin, et ça, je tremble un petit peu en disant cela, mais c'est aussi cette voie que les chrétiens, que les croyants sont invités à suivre. Et ce n'est pas un chemin facile, mais c'est pourtant un chemin qui peut porter beaucoup de fruits.

0: Avec le livre de Tite, nous avons pénétré dans une des chambres, entre guillemets, de la Bible pour écouter les précieux conseils du célèbre apôtre Paul. Comme le temps passe, il va falloir qu'on la referme, hein, la porte de ce livre biblique. Que dire avant de retourner dans notre monde agité et tourmenté, Jacques Daniel ?
1: Alors pour conclure ce temps d'écoute, je prendrai ce passage que l'on trouve dans le chapitre 2 et qu'on peut écouter maintenant.
0: Un passage qui dit « La grâce de Dieu nous enseigne à renoncer à l'impiété et aux convoitises mondaines et à vivre dans le siècle présent selon la sagesse, la justice et la piété, en attendant la bienheureuse espérance et la manifestation de la gloire de notre grand Dieu et Sauveur Jésus-Christ. Il s'est donné lui-même pour nous, afin de nous racheter de toute iniquité et de se faire un peuple qui lui appartienne, purifié par lui et zélé pour les bonnes œuvres. »
1: Alors, ces paroles sont excellentes et dans la Bible, il y a ces trésors comme ceux-ci qui nous rappellent que notre vie vise à une autre dimension, qu'elle peut avoir cette autre dimension. Et c'est un peu étrange d'en parler alors que je suis devant un micro sur cette terre à faire quelques émissions sur la Bible. Aujourd'hui, si on écoute les médias, on va nous dire « je dois briller, profiter de ce monde, tout est là, il faut s'accomplir avant de mourir, etc. » Et puis là, il y a autre chose dans ces beaux textes de la Bible, il y a cette annonce qu'il y a une autre dimension et que ceux qui s'approchent de Dieu et poursuivent la paix, ceux qui sont des hommes de paix, qui désirent être dans cette paix, dans cet amour de Dieu, eh bien, sont les membres d'une communauté qui ne s'arrête pas. C'est l'espérance chrétienne, c'est ce message que nous communique la Bible. Eh bien, un jour, ceux qui suivent cet amour de Dieu seront un jour dans cet amour. Et cela, c'est une très belle espérance.

dans toutes les époques de l'histoire de la musique, du moins depuis le baroque jusqu'au XXe siècle, les compositeurs ont tous essayé de composer pour le rythme de Sicilienne, ce rythme populaire. Non seulement ils ont essayé, mais ils ont réussi. Ici, Ernest Chausson nous livre, dans son concert opus 21 pour violon, piano et quatuor à cordes, un véritable chef-d'œuvre dans ce second mouvement de cette œuvre. Nous la découvrons ensemble.

0: C'était la Sicilienne, second mouvement du concert opus 21 pour violon, piano et quatuor à cordes d'Ernest Chausson avec les interprètes Régis Patzquier, Jean-Claude Pentier, Roland Togareil, Geneviève Simoneau, Bruno Pasquier et Roland Pidou.
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1: L'ensemble Vars Musica a été créé en 2003 par Daniel Jublin, basse, et ses fils Emmanuel, ténor, et Gabriel, contre-ténor. Ces voix magnifiques ont été réunies pour notre plus grand bonheur en 2007 dans le disque intitulé « L'instant improvisé ». En effet, le trio vocal réalise ici des improvisations, une écriture de l'instant. Je cite un propos extrait du livret du CD. « Improviser est avant toute chose le bonheur de partager avec le public pour le conduire vers un jardin des résonances ». Daniel Jublin est pour nous, à vrai, auditeur de Radio Albatros, celui qui a fait naître notre radio il y a plus de 30 ans. Pianiste, organiste, chanteur, chef de chœur, compositeur, conférencier, professeur de formation musicale et de chant choral et d'histoire de la musique, il a su insuffler l'amour avec un grand A de la musique à une multitude d'élèves, de choristes et d'auditeurs. Voici quatre improvisations a cappella de l'ensemble Vars Musica, quatre thèmes liturgiques, Gloria, Magnificat Anima Mea, Miserere et Agnus Dei Dona Nobis Pacem.

Les superbes voix de Daniel, Emmanuel et Gabriel Jublin nous offrent maintenant ces quatre chants. Kyrie eleison, Domine Deus, et intera pax minibus, et Deo gratias.

Nous quittons l'ensemble Vars Musica et les voix magnifiques de Daniel Jublin et de ses fils Gabriel et Emmanuel avec trois poèmes de ce dernier dont je vous traduis la première phrase en français. Calmness was in my heart. L'entendre a fait disparaître toutes mes craintes et a diffusé le calme au sein de mon cœur. In calore della vita, la chaleur de la vie revient dans nos cœurs quand se lève le soleil. Et la voce del vento, la voix du vent parlait à travers les feuilles vertes.

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1: Bonjour, c'est Portrait, une émission proposée et animée par Claire-Lise Chaubelet.
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1: Et aujourd'hui, j'ai le plaisir de recevoir une musicienne, une pianiste classique, Elisabeth Lecoq, bonjour.
3: Bonjour Claire-Lise.
1: Alors, merci d'avoir accepté d'être notre invitée aujourd'hui.
3: Mais merci à vous.
1: Alors, j'ai raconté aux auditeurs, quand je suis venue vous ouvrir la porte du studio, enfin plutôt de l'entrée, vous avez eu une phrase qui m'a étonnée parce que c'est la première fois que je l'entends finalement. Vous m'avez dit, oh là là, quelle élégance. Or, je suis juste habillée en noir, pantalon noir, petit polo noir, cardigan noir, enfin rien d'extraordinaire. Et vous m'avez dit, tenue de concert.
3: Exactement.
1: Alors, c'est un code, cette tenue de concert. Tous les musiciens sont habillés en noir. Est-ce que c'est pour mettre davantage en valeur les instruments ?
3: Alors justement, oui, c'est une grande question. Moi aussi, je me la pose souvent. Pourquoi on est obligé de en quelque sorte, se déguiser, enfin, bon, s'habiller tout en noir. Mais je pense que c'est surtout dans les orchestres, en effet.
1: Oui, parce que vous, en tant que soliste, je vous ai vu déjà avec de la couleur.
3: Oui, voilà. En tant que soliste, on peut s'habiller, du moment qu'on est chic, on peut s'habiller comme on veut. Dans les orchestres, en effet, je pense que c'est pour qu'il y ait une espèce d'unité et que les instruments ressortent. Sinon, je pense que pour les yeux, ça serait un peu insupportable.
1: Oui, tout à fait. Ouais. Et en effet, on voit bien le bois...
3: Le bois des violons,
1: des violons, ouais, un peu rouge parfois,
3: voilà, on voit plus
1: un peu doré, un peu miel. C'est vrai que...
3: Mais en soliste, souvent, ce qu'on fait, on met une des parties noires et puis l'autre de couleur. On essaye d'être un peu plus... pas décontracté, mais pas forcément tout noir. Quoi. C'est pas obligé. Enfin, de toute façon, il n'y a rien d'obligé.
1: Comment vous choisissez vos tenues?
3: Alors,
1: est-ce que c'est en fonction de l'œuvre ou de l'humeur ou du chef ?
3: C'est plutôt en fonction du lieu. Plutôt en fonction du lieu, c'est parce qu'on va pas, voilà, on s'habille pas pareil pour jouer dans une petite salle plus intime que dans une grande salle, voilà, où il faut être peut-être un peu plus genre robe longue, etc. Alors que pour jouer, comme ça m'est arrivé pas mal de fois, de jouer au bastringue chez Thierry et Claudie Tanter, là on peut être un peu plus décontracté. Ça dépend surtout du lieu, oui. pas des œuvres. Alors, ce qu'il faut quand même, c'est, bon, évidemment, être un peu chic, parce qu'on se dit que les gens vont nous regarder pendant une heure et demie, donc autant qu'ils aient quelque chose d'à peu près présentable à regarder. Mais moi, quand même, je fais toujours attention d'être confortable. Surtout, alors ça va peut-être paraître bête, mais surtout au niveau des chaussures. Parce que... se casser la figure en arrivant sur scène, ça fait plutôt mauvais effet.
1: Et puis même avec les pédales, il faut que vous ayez des chaussures qui ne glissent pas.
3: Oui, c'est ça.
1: Avec un talon pas trop haut, j'imagine.
3: Oui, c'est ça. De toute façon, quoique maintenant, je vois des genre Yuya Wang qui joue avec des talons aiguilles incroyables. Mais elle, je ne sais pas comment elle fait. Mais bon, il y a un tas de trucs qu'elle fait que je ne sais pas comment elle fait, même avec ses mains. C'est vrai qu'il y a, certaines pianistes qui arrivent à jouer avec des talons. Moi, je n'ai jamais été très talon de toute manière, mais... non, j'aime bien avoir les pieds bien ancrés dans le sol, ça me rassure, on va dire.
1: Alors, vous avez choisi pour cette émission, comme tous les invités qui viennent dans Portrait, des objets, des photos, des senteurs et des musiques, bien entendu.
3: Oui, bien
1: et
3: sûr.
1: Vous avez choisi trois morceaux de musique qui vont remplacer certains éléments. Le premier, c'est quelque chose que vous écoutiez quand vous étiez enfant et ado.
3: Oui, tout à fait. Le deuxième concerto de Rachmaninoff, et spécialement une version que j'écoutais, c'est avec Richter au piano et Karajan à la baguette. Alors que c'est le Philharmonique de Berlin, enfin, il y a pire comme version. Et c'était un disque que mon parrain m'avait offert, mon premier disque, mon premier vinyle, en fait, quand j'étais enfant. Et sur l'autre face, il y avait, parce qu'à cette époque-là, il y avait deux faces, il y avait le concerto numéro 5 de Beethoven, qui est magnifique aussi, mais j'avais sûrement pas l'âge pour apprécier encore cette musique-là, alors que le Rachmaninoff, dans la jeune ado que j'étais, me rappelait des tortures qu'on a quand on est ado, je suis amoureuse d'un tel, mais il m'aime pas, machin, enfin les trucs d'enfant et d'ado, et ça m'arrachait des larmes à chaque fois. Je pense que je le mettais, souvent quand j'étais seule, quand mes parents n'étaient pas là, et je me mettais exprès dans le noir, je mettais des conditions très tristes et très dramatiques en fait, pour me dire, là j'ai le droit de pleurer pendant 20 minutes quoi.
1: Alors, on va écouter ce morceau.
3: Ouais.
1: Peut-être que vous avez envie de donner à nos auditeurs des petites clés d'écoute, des choses particulières que vous appréciez plus spécialement.
3: Pour cette musique-là, moi, ce qui m'émeut vraiment beaucoup dans cette, surtout le premier mouvement là, c'est que le piano commence seul et très très doux, très pianissimo, comme s'il arrivait de très loin, et que ça enfle, ça enfle, ça enfle, et il y a des grands accords qui sont de plus en plus forts, mais c'est imperceptible. Et ensuite, ce qui est pour moi très émouvant, c'est que les cordes entrent, mais à l'unisson. Elles ont un thème. Dès le début, rien que d'en parler, j'ai des frissons, quoi. Voilà, encore maintenant.

0: C'est Elisabeth Lecoq qui est notre invitée aujourd'hui dans Portrait. Elisabeth Lecoq est pianiste professionnelle, c'est votre métier, Elisabeth Lecoq. Vous avez choisi ça très jeune ?
1: Je ne l'ai pas vraiment choisi. Je suis un peu comme Obélix, je suis un peu tombée dedans quand j'étais petite.
0: Un peu obligée, même ?
1: Alors, obligée, je ne sais pas si c'est le bon mot. Disons que ça aurait été bizarre que je ne fasse pas de musique dans la famille.
0: Mais quand même, votre mère vous obligeait tous les jours à jouer.
1: Oui, ça c'est vrai. Je pense que déjà, quand elle était enceinte, elle se disait, de toute façon, il manquait une pianiste. Parce que j'ai déjà deux grands frères, un qui jouait du violoncelle, l'autre qui jouait à l'époque du violon. Et donc, pour faire la musique de chambre, il manquait une pianiste. Donc, je crois que déjà, dans le ventre de ma mère, elle s'était dit, faut qu'elle soit pianiste. Voilà. Donc, bon, on m'a mise au piano, mais très très jeune, ce qui fait que j'ai pas vraiment choisi. Mais j'avais non plus, rien contre. Hein, c'était pas voilà. J'avais quand même mon idole, j'allais dire mon idole de l'époque, mais qui l'est encore maintenant, mon oncle, mon tonton en un seul mot, comme je dis tout le temps, qui
0: Gérard
1: à l'époque
0: Lecoq.
1: Gérard Lecoq, voilà, qui était mon professeur de piano et qui à l'époque faisait des récitals, des concerts, et il a d'ailleurs joué ce fameux deuxième concerto de Rachmaninov avec l'orchestre du Havre.
0: C'est ce qui nous emmène tout doucement à cette première photo que vous avez choisie. On voit
1: oui.
0: des mains sur un piano.
1: Tout à fait.
0: Et ce sont les vôtres,
1: ouais.
0: celles de votre oncle Gérard Lecoq dont
1: oui.
0: on vient de parler, et puis celles de Pierre Sancan.
1: Voilà. Alors Pierre Sancan, c'est un professeur qui était professeur au conservatoire de Paris, que j'ai connu lorsque j'avais 16 ans. Et ça a été vraiment pour moi, une libération, un révélateur. C'est rare qu'on puisse... Quand on écoute de la musique, on peut apprécier, on peut se dire, ça c'est magnifique. Mais avec lui, lorsqu'il jouait, c'était plus que ça. Je me disais, mais si je savais bien jouer du piano, c'est comme ça que je voudrais jouer.
0: Et aujourd'hui, c'est comme
1: Toujours.
0: Ça que vous jouez ?
1: Non, pas aussi bien. C'est pas possible. Pas aussi bien. Mais bon, après, j'apporte peut-être autre chose avec, parce que chacun joue avec sa personnalité. Mais je pense que Sancan m'a aidé à trouver ma voix, mon son, ma façon de. Et il n'imposait rien. Il donnait les moyens physiques, physiologiques, de transmettre ce qu'on avait dans le cœur, dans la tête, jusqu'au bout du doigt. Et tous les élèves de Sancan, il n'y en a pas deux qui jouent pareil. Et c'est ça qui est formidable, parce qu'il n'y a pas de mimétisme du tout. Il nous a tous aidés à développer ce qu'on voulait nous faire. Et ça, je trouve ça hyper important pour un maître.
0: Elisabeth Lecoq, vous avez l'oreille absolue, et vous
1: oui.
0: m'avez dit ça sert à rien.
1: Absolument.
0: Alors là, j'étais sidérée. Pourquoi ça sert à rien ?
1: Ben, ça sert
0: c'est
1: à rien.
0: C'est vrai que au piano, les notes sont déjà faites. C'est pas comme
1: oui.
0: si vous étiez violoniste.
1: Oui, mais bon, comme je suis amenée à accompagner beaucoup, ça pourrait servir dans ces cas-là. Mais non, ça m'a servi quand j'étais jeune, pour les cours de solfège, parce que comme j'étais assez fainéante, je travaillais pas trop le solfège, mais je savais que je rattrapais tous mes points avec le chant et puis les dictées musicales, etc., parce que j'avais pas besoin de travailler ça.
0: On mais va dire ce que c'est l'oreille absolue,
1: alors, l'oreille
0: parce
1: absolue,
0: qu'il y en a peut-être qui savent pas.
1: L'oreille absolue, c'est quand on sait reconnaître une note sans point de repère. C'est-à-dire
0: genre les pompiers passent, si là.
1: Voilà, c'est ça. Et alors on est très malheureux.
0: Mais ça, c'est d'avance. Moi, je fais la maligne
1: oui.
0: parce que moi, j'ai pas l'oreille absolue du tout. Hein.
1: Mais alors, justement, pour quelqu'un qui a l'oreille absolue, c'est un peu une souffrance les pompiers parce que c'est faux. C'est toujours un peu trop bas. Donc c'est des si trop bas, des la trop bas. Donc et ça fait moi ça me fait mal aux oreilles quand c'est pas juste.
0: Ah, c'est peut-être pour ça que j'ai... non, je rigole.
1: L'oreille absolue, c'est ça. Mais après, ça sert à rien dans le sens où ça se travaille pas. Donc ça ne s'améliore pas. C'est quelque chose qu'on a en naissant. Mon père était violoniste amateur. Il était très bon, mais il était quand même qu'amateur. Il avait l'oreille absolue. Par contre, le père de ma fille, qui était musicien professionnel à l'Orchestre de Paris, n'avait pas l'oreille absolue. Et ça ne l'a absolument pas gêné.
0: C'est quoi la différence avec l'oreille Alors, relative ?
1: Avec l'oreille relative, l'oreille relative a besoin d'un point de repère. Par exemple, on donne un la, et après, toutes les autres notes qu'on peut faire écouter, il trouve. Mais après avoir eu un point de repère. Parce que moi, c'était carrément, avec mon père, je me rappelle, c'était drôle, parce que quand on se promenait le dimanche en famille, on tapait sur les poteaux, etc. Puis on se bagarrait. On dit, c'est un mi bémol. Non, c'est un mi bécard. Voilà. Puis après, en arrivant à la maison, entre mon père et moi, on courait sur le piano pour vérifier qui avait eu raison. Voilà. En général, on n'était pas loin, ni l'un ni l'autre.
0: C'est quelque chose de bien particulier, l'oreille absolue. On pense toujours que c'est quelque chose qui est vraiment un plus, alors que voilà, vous venez de me révéler
1: non,
0: que non.
1: Ça ne sert à pas grand-chose, ça m'a servi. Si, y a une période de ma vie où ça m'a servi, parce que j'ai fait un peu de chant, enfin, pas mal, même quelques années au conservatoire, hein, j'étais élève, et pour déchiffrer des partitions de chant, directement, comme ça, avec la partition, là, mon oreille m'a servi. Pour le chant, ça doit, voilà, je pense que même pour les chanteurs professionnels, ça doit aider. Mais ceci dit, quand on a une très très très bonne oreille relative, ça suffit et plus que largement, quoi.
0: C'est drôle, je fais le parallèle avec les couleurs. Ouais. Et moi, me concernant, ce sont les couleurs. Quand j'en ai,
1: oui, bien sûr.
0: Je dois me souvenir d'une couleur, je peux trouver un nuancier, je vais pas être loin.
1: Ah oui, d'accord. Oui. Oui, ça doit se rejoindre. Oui.
0: De même que si je vois une couleur, comme le pull que vous avez, pour faire un mélange, je sais exactement quelle couleur je dois prendre pour obtenir exactement cette couleur-là. Je peux faire une tache de peinture sur votre pull, elle ne se verra pas.
1: Ça sera ton sur ton.
0: Ouais. Ça dépend.
1: Oui, une autre fois.
0: C'est ça. On va écouter un second morceau de musique, Elisabeth Lecoq. Mm-hmm. Vous avez choisi cette sonate de Scarlatti. Cette fois-ci, c'est vous qui êtes au clavier.
1: Oui, c'est en concert. Donc, c'est un enregistrement amateur, mais en concert. Alors, cette sonate de Scarlatti, elle a quand même toute une histoire aussi. Ça, je vais encore parler de mon oncle, en fait, parce que quand il a passé son prix à Paris, à l'époque, c'était enregistré par les gens du conservatoire. Et donc, dans la famille, on avait tous, mes oncles et tantes avaient tous le vinyle de son examen. Et il avait, entre autres, joué cette sonate de Scarlatti, qu'on connaissait évidemment par cœur. Et je l'ai joué plus tard. Il me l'a fait travailler plus tard. Voilà, je n'étais pas plus emballée que ça. Et puis, avec l'âge, je l'ai aimée de plus en plus. Et surtout, maintenant, elle a une autre signification, parce que, comme je l'avais enregistrée, on l'a passée en enregistrement. Alors, c'est pas très gai, mais l'enterrement de mes parents. Comme on savait, mes frères et moi, qu'on ne pourrait pas jouer en direct, parce que c'est trop, trop d'émotion, on a enregistré chacun quelque chose. Et de mon côté, donc, c'était cette sonate de Scarlatti, parce que je savais que, surtout pour mon père, c'était symbolique, parce que c'était son petit frère. Mon père était le grand frère de Gérard Lecoq, 10 ans d'écart. Donc évidemment, il a beaucoup entendu travailler cette sonate, entre autres. Et que je la joue, pour mon père, c'était symbolique, quelque chose de, je pense, émotionnellement important.
0: On va écouter ce morceau, et puis ensuite, on va découvrir cette photo et savoir pourquoi cette touche de piano est cassée.

0: C'est Elisabeth Lecoq qui est notre invitée aujourd'hui dans Portrait. Elisabeth Lecoq est pianiste professionnelle. Elle a été aussi professeure de piano au Conservatoire du Havre. Elisabeth Lecoq, vous m'avez montré cette drôle de photo avec cette touche qui est cassée.
1: Exact.
0: Vous avez fait croire que c'était à votre maman que c'était le métronome qui était tombé dessus, mais en fait, pas du tout.
1: Pas du tout. Parce que c'est vrai que, bon, vous l'avez un peu évoqué tout à l'heure, j'aimais pas trop travailler mon piano. C'était même une corvée.
0: Encore aujourd'hui Vous m'avez dit que vous ne vous mettiez pas au piano quand vous étiez en vacances.
1: Non.
0: Et que tant mieux.
1: Ben oui, il faut faire des pauses, de toute façon, il faut... Moi, je pense que...
0: Moi, si j'emmène pas mon matériel en vacances,
1: c'est vraiment personnel, je crois qu'on est tous différents, tous les artistes, tous les pianistes...
0: Puis c'est moins pratique à emmener un piano à queue, quand même. Hein.
1: Alors, oui, mais figurez-vous que j'ai un piano dans mon camping-car.
0: Ah oui, c'est
1: j'ai
0: vrai.
1: Un piano électrique.
0: C'est ce qu'on va voir juste après, oui, c'est vrai.
1: Parce que, au cas où, quoi. Ça me rassure, je dis bon, si j'ai envie d'en faire, j'en ai un quoi.
0: Mais c'est un piano à queue.
1: C'est un clavier électrique basique, mais bon, qui m'a bien dépanné bien des fois.
0: Alors cette touche, c'est laquelle?
1: Alors cette touche, de mémoire, je sais plus, je crois que c'est c'est en plein milieu du piano. Alors l'histoire de ce petit bout de touche de piano cassé, c'est qu'un jour j'en ai eu marre, j'ai pris mon coupe-ongle, parce que comme tous les pianistes, il faut avoir les ongles courts pour jouer, donc j'avais le coupe-ongle sur le piano. Et j'ai coupé, avec mon coupon, j'ai coupé un bout de touche, parce que j'en voulais à mon piano de ne pas faire tout de suite ce qu'il fallait. Et donc j'ai coupé ce bout de touche, et évidemment, mes parents s'étaient beaucoup privés pour m'acheter un piano. Et après, j'ai eu honte, et donc j'ai dit à ma mère que j'avais fait tomber le métronome. Et je ne lui ai jamais dit la vérité. Je l'ai dit à mon frère il y a... quelques années, mais bien peut-être 10-15 ans, c'est tout.
0: Et comment il a réagi, votre frère?
1: Il a ri, enfin voilà. Et puis je l'ai surtout dit en fait à son fils aîné, puisqu'on avait joué ensemble. Lui, il était mort de rire de savoir enfin la vérité. Mais mes parents ne l'ont jamais su.
0: Alors, vous avez choisi un troisième morceau de musique parce qu'en tant que musicienne, eh bien, vous aviez cette prérogative dans cette émission Portrait. Et il s'agit de Debussy.
1: Debussy. Alors pourquoi Debussy? Parce que il paraît, alors ça c'est pas moi qui le dis, mais il paraît que c'est ce que je joue le mieux. Mais alors ça, on me le dit depuis que je suis petite. Et c'est pas forcément ma musique préférée. J'aime toutes les musiques, et spécialement les romantiques. Chopin, c'est pas original, mais
0: là aussi, c'est vous qui jouez, hein, comme sur la sonate de Scarlatti. Cette île joyeuse, c'est vous qui la jouez.
1: C'est ça. Et je crois même que c'est au même concert. Voilà, à chaque fois que j'ai passé des concours, quand il y avait de la musique française, Debussy, Ravel, Fauré, Poulenc, à chaque fois on m'a dit « mais t'es faite pour jouer ça, c'est vraiment... » voilà. Alors que c'est pas forcément mes compositeurs préférés, bon, je les aime, mais... Donc c'est, pour moi, quand je mets ça dans un récital, je me dis « bon bah, au moins je suis à peu près sûr que ça plaira, ça ».
0: Alors on va écouter ce morceau et puis on va s'envoler vers la Bretagne et on va découvrir des senteurs que vous aimez.
1: Oui.

0: C'est Elisabeth Lecoq qui est notre invitée aujourd'hui dans Portrait. Elisabeth Lecoq, la pianiste du Havre que tout le monde connaît. Vous avez fait beaucoup de concerts, on vous a souvent entendu. Alors, donc le piano, c'est vraiment votre partenaire de vie, mais pas seulement. Vous avez deux partenaires de vie. Il s'agit de votre chien et de votre chat.
1: Tout à fait, et qui sont très très très importants pour moi.
0: Et que vous emmenez en vacances avec vous en Bretagne,
1: partout,
0: dans votre camping-car.
1: Oui, tout à fait.
0: Et c'est donc l'image, les objets que vous avez apportés.
1: Voilà.
0: C'est ce petit jouet
1: J'ai
0: de votre...
1: J'ai apporté le nounours de ma chienne.
0: Voilà, qui symbolise vraiment l'attachement que vous avez pour elle.
1: Oui.
0: Elle est âgée déjà.
1: Oui, elle vient d'avoir 14 ans et elle est un petit peu malade, mais bon, pour l'instant... Ça va, elle est encore en forme. Mais je l'ai eue toute petite. Et je l'ai eue, c'est vrai, à un moment de ma vie où j'étais un peu déprimée. Ça n'allait pas trop bien dans ma vie. Et je suis très reconnaissante parce que chaque fois que je suis arrivée chez moi, elle a toujours réussi à m'arracher un sourire. Parce qu'elle est drôle, parce qu'elle est attendrissante.
0: Et puis les animaux, c'est quand même une merveille.
1: Ah,
0: de non-jugement, d'amour.
1: C'est ça. C'est inconditionnel. Et elle, vraiment, bah, surtout maintenant, ça fait 14 ans que je l'ai, donc c'est vraiment une partie de vie. Même quand j'avais pas envie de rentrer chez moi, quand j'étais... À chaque fois, quand elle arrivait avec son nounours dans la gueule, en battant de la queue, avec son regard de « caresse-moi, caresse-moi », j'étais obligée de sourire et voilà, les idées noires partaient aussitôt, quoi.
0: Et là, nous sommes en Bretagne, dans votre camping-car,
1: oui,
0: sous les pins, avec les varecs. C'est là que vous alliez enfant avec vos parents.
1: Voilà. Donc, alors, avec ma mère seulement, parce que mon père nous conduisait en vacances, retournait travailler, venait nous rendre visite au week-end du 14 juillet, retournait travailler et venait nous rechercher après. Parce qu'il ne prenait pas de vacances, justement, pour gagner un peu plus d'argent, afin de nous payer à tous les trois des études. Donc on était en vacances et c'était un moment pour moi magique de l'année, c'était un mois, le mois de juillet.
0: Vous étiez libre.
1: Complètement libre, parce que c'était un camping qui était à une pointe dans le Morbihan, et il y avait des plages tout autour, et du coup il n'y avait pas de rue à traverser pour aller à la plage, et ma mère me laissait enfin libre, parce qu'elle était très mère poule, et là j'avais quand même beaucoup plus de liberté.
0: Vous avez aussi parlé, pas que de mère poule, mais d'humiliation,
1: oui,
0: de culpabilisation.
1: Culpabilisation, pas mal, oui, c'est vrai qu'elle a été...
0: quand même des moments...
1: On a eu des rapports très tendus avec ma mère, elle était très exigeante avec moi, pour la musique. Je crois que, comme beaucoup de parents, elle-même aurait voulu être musicienne, elle avait une très très jolie voix. Mais évidemment, quand elle est arrivée au moment de faire ses études, c'était la guerre, donc voilà, c'était pas du tout le moment de faire des études. Elle a reporté sur moi. Elle, comme beaucoup de parents, elle a dit « Bon, moi, j'ai pas pu être musicienne, ma fille le sera. » Et elle m'a vraiment harcelée pour que je travaille. Il y a des moments, ça a été vraiment très dur. Je voulais pas en faire autant du piano. J'aimais bien, mais pas travailler 4, 5, 6 heures à 10 ans, quoi.
0: Revenons au Havre, Elisabeth Lecoq, avec cette dernière senteur que vous avez choisie.
1: Oui.
0: Il s'agit du datura.
1: Voilà, c'est une grande plante. Enfin, là, à ce moment, c'est même carrément un arbre qui est dans ma petite cour. Parce que j'ai réussi à trouver une maison en ville où je peux jouer du piano à

0: tout puissant.
1: Donc, il ne faut pas du tout toucher les fleurs.
0: Si on touche les fleurs, il vaut mieux bien se laver les mains après.
1: Mais ce n'est pas vous qui l'avez planté, cette...
0: Non, c'était déjà c'était là quand déjà j'ai acheté là.
1: Et ça prospère merveilleusement la verrière.
0: Ah oui, oui, complètement. Oui,
1: on le voit de l'intérieur de votre salon. Ouais. On lève les yeux et on est couvert de fleurs.
0: Oui, exactement. Et dès qu'on ouvre la fenêtre, ça sent... C'est une très, très... Enfin, c'est une odeur que j'adore, quoi.
1: Elisabeth Lecoq, merci beaucoup d'avoir été notre invitée aujourd'hui dans Portrait.
0: Merci à
1: merci
0: vous.
1: Merci de nous avoir emmenés dans votre univers. Et bonne route à vous.
0: Merci beaucoup. Merci Claire-Lise. À bientôt.
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1: Bonsoir à tous.
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4: Depuis plusieurs jours, les records de température tombent les uns après les autres. Les alertes canicules se multiplient. Les écoles s'adaptent, les hôpitaux se préparent.

0: Les autorités rappellent les consignes de prudence et invitent chacun à veiller sur les personnes les plus fragiles. Pour beaucoup, ces épisodes de chaleur extrême deviennent presque habituels. Pourtant, il y a encore quelques années, de telles températures auraient été considérées comme exceptionnelles, voire impensables. Alors bien sûr, les scientifiques analysent ces phénomènes, cherchent à les comprendre et à les anticiper. Mais pour les croyants, cette actualité peut aussi susciter une autre réflexion. Car lorsque Jésus parle de la fin des temps, il évoque un monde marqué par des bouleversements qui toucheront non seulement les sociétés humaines, mais aussi la nature elle-même. Il déclare dans l'évangile de Luc, « Il y aura des signes dans le soleil, dans la lune et dans les étoiles. Et sur la terre, les nations seront dans l'angoisse. » En lisant ces paroles aujourd'hui, il est difficile de ne pas s'interroger. Attention, il ne s'agit pas d'affirmer que chaque canicule est une prophétie qui s'accomplit sous nos yeux. L'histoire d'ailleurs nous invite à la prudence face aux interprétations hâtives. Mais ces phénomènes ont au moins le mérite de nous rappeler une réalité que notre époque a parfois oubliée. Nous ne maîtrisons pas tout. Pendant longtemps, notre civilisation a cru pouvoir contrôler la nature, la technique, l'économie, la santé et même l'avenir. Pourtant, quelques jours de chaleur extrême suffisent à mettre nos infrastructures sous tension, à fragiliser les récoltes, à perturber notre quotidien et à exposer les plus vulnérables. Comme si la Terre elle-même nous rappelait nos limites. Et si les signes des temps n'étaient pas forcément des catastrophes envoyées par Dieu? Et s'ils étaient juste les conséquences d'une humanité qui s'est progressivement éloignée de l'équilibre que le Créateur avait imaginé pour elle? L'actualité nous montre chaque jour un monde qui semble de plus en plus fragile. Fragile sur le plan climatique, politique, social et aussi spirituel. Face à cela, deux attitudes sont possibles. La première consiste à céder à la peur ou au fatalisme. La seconde consiste à entendre dans ces événements un appel à réfléchir, à remettre certaines priorités à leur place et à se tourner vers une espérance plus solide que les certitudes humaines. Car après avoir parlé de ces signes, Jésus ajoute un peu plus loin dans le texte une parole étonnante. « Quand ces choses commenceront à arriver, redressez-vous et levez vos têtes parce que votre délivrance approche. » La canicule finira par passer et les températures redescendront, on espère. Mais la question qui nous est posée aujourd'hui ne disparaîtra pas avec les nuages. Que faisons-nous des signes qui s'accumulent autour de nous? Les regardons-nous comme de simples événements parmi d'autres? Ou acceptons-nous qu'ils nous invitent à réfléchir au sens de notre vie ainsi qu'à nos choix? Peut-être est-il temps de cesser de remettre l'essentiel à plus tard. Peut-être est-il temps aussi de reprendre ce dialogue avec Dieu que nous avons interrompu depuis trop longtemps. Car les signes des temps ne sont pas là pour nous effrayer, ils sont là pour nous rappeler que l'espérance existe encore et qu'elle commence ici.
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L'une est encore peu connue, Amandine Messia. L'autre, belge, l'est beaucoup plus, Axel Red. Elle nous enchante depuis près de 30 ans. Elles intègrent toutes deux notre galerie de portraits. Bonjour à tous et bienvenue, que vous soyez simple curieux ou amoureux inconditionnel de la chanson française. Je vous invite à découvrir tout d'abord Messia.

Messia, le départ. Née en 1982, Amandine Messia, éprise de musique depuis sa tendre enfance, passe un bac littéraire à 16 ans. Elle entre ensuite à l'école des métiers de la communication avant d'intégrer une société de production audiovisuelle. Pendant 4 ans, à partir de 2005, elle chante d'un groupe à l'autre et décide de se lancer dans une carrière solo en tant que Messia, abandonnant ainsi son prénom.

Messia, Havre, Caumartin. Sortie d'album, tournée, Messia entre-temps reçoit du ministère de la Culture le prix Barbara. Dans le métier, on la compare à Françoise Hardy. On évoque à travers ses textes superbement sombres ceux de Bachou ou de Dao. Voix de cathédrale pour certains, Messia nous interprète un dernier titre, Saul.

Cet intermède musical ouvre notre séquence « Chantons au cinéma ». Sorti en 2003, le film de Jon Favreau, Elf, nous permet d'entendre une nouvelle chanson de la bande sonore de ce film. Après Léo Redbone il y a deux semaines, nous écoutons Erta Kitt interpréter Santa Baby. Boum boum.

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1: Née en 1968 en Belgique d'un père avocat, Fabienne de Mal mènera sa carrière sous le pseudonyme d'Axel Red. Âgée de 14 ans, elle sort un premier 45 tours qui lui permet de se faire connaître en Belgique. Ce ne sera cependant qu'un succès d'estime. Diplômée entre-temps de droit à Bruxelles, 7 années passent avant qu'elle soit enfin reconnue à la sortie de son premier album en 1993. Je vous en extrais le titre « Vendredi soir ».

0: Axel Red, vendredi soir. Elle sort un second album enregistré à Memphis en 1996. Il sera vendu à plus d'un million d'exemplaires en Europe, ce qui lui vaut de fouler pour la première fois la scène de l'Olympia. Cet album, intitulé « Un tâton », contient plusieurs titres forts, dont la chanson « À quoi ça sert ?»
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Axel Red, à quoi ça sert ? Une quinzaine d'albums à son actif, autant de récompenses. Citons les Victoires de la musique, le titre de chevalier à l'Ordre national des arts et des lettres par la France et celui de commandeur de l'Ordre de la Couronne en Belgique. Enfin, Axel Red est devenue depuis 1997 ambassadrice du Fonds des Nations Unies pour l'enfance. Je vous propose d'écouter un dernier titre de cet artiste, « Je t'attends ».

Au son d'une guitare mélancolique se profile notre séquence chant d'ailleurs, destination le Brésil à la rencontre d'Elisette Cardoso. Surnommée à Divrida, cette chanteuse aux 150 disques enregistrés nous interprète Outravez.

0: Elisette Cardozo, Outravez. C'est sur cet artiste, aujourd'hui disparu, que s'achève Un Rien nous fait chanter, une émission proposée par Pierre Gallet, consacrée aujourd'hui à Messia et Axel Red dans le cadre de notre galerie de portraits. Merci de votre fidélité. On se retrouve très vite. D'ici là, prenez bien soin de vous.
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1: Temps de la Saint-Fernand, chaleur et soleil riant. Bonjour à tous, n'oubliez pas non plus de fêter les Cyrils, les Jeannes et autres Jeannettes. Pas de journée internationale répertoriée pour cette date à ma connaissance, mais au Brésil en tous les cas, c'est la journée du métis qui promeut la diversité raciale depuis 2006. Et de même qu'au Canada, c'est la journée du multiculturalisme. En 1889, Herménie Cadol présente lors de l'exposition universelle de Paris le premier soutien-gorge moderne sous le nom de Bien-être. Le 27 juin 1905, dans la mer Noire, une mutinerie éclate à bord du bateau le Potemkin.

31, elle nous a quittés en 2015. Naissance de Julos Bocarne, chanteur belge né en 1936. Naissance d'Isabelle Adjani, actrice française née en 1955. 1956, le Parlement français adopte le principe de la vignette automobile abandonnée depuis 1964, création en France de l'ORTF, office de radiodiffusion télévision française qui regroupe le service public de l'audiovisuel. 2014, décès de Bobby Womack, chanteur, guitariste, compositeur américain, né en 1944, fils d'un métallurgiste. Bobby chante dès son plus jeune âge avec ses 5 frères dans un groupe de gospel monté par ses parents et qui joue dans les églises de la région de Cleveland. Le groupe se fait appeler Womack Brothers lorsqu'il enregistre le premier 45 tours en 1954. Il va changer de nom pour s'appeler The Valentinos. Ce groupe va laisser une chanson, It's All Over Now, dont la reprise par le groupe Les Rolling Stones va obtenir un succès mondial en 1964. Bobby Womack travaille aussi comme musicien de studio. Il collabore avec Aretha Franklin. Sa carrière solo commence véritablement en 68. Il a des problèmes de santé et le 2 janvier 2012, il annonce à la presse qu'il est atteint de la maladie d'Alzheimer. Il avoue ne pas se souvenir des paroles de ses chansons ni du nom de ses collaborateurs. 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
1: Je passais mes vacances avec ma femme et mon fils chez mes beaux-parents au nord de la Grande Île en Nouvelle-Calédonie. Le village s'appelait Poum. Un vendredi après-midi, les jeunes Mélanésiens jouaient au football. Je me suis joint à eux. Ils m'ont tout de suite accepté. Je ne comprenais pas leur langue, mais il y avait un mot qui revenait d'ailleurs assez souvent et presque toujours lorsque j'avais le ballon. Ce mot, c'était Saint-Doux. Saint-Doux. Saint-Doux par-ci, Saint-Doux par-là. Sur le ton de la plaisanterie, ce mot était prononcé. Qu'est-ce que cela voulait bien dire? Et le soir, au repas, j'ai demandé à mon beau-père, « Papa, qu'est-ce qu'on appelle le Saint-Doux ici ?» Son regard me dit qu'il avait déjà une petite idée sur la question. « Le Saint-Doux, me dit-il, ici comme en Europe, c'est la graisse de porc. On la met dans un pot et on l'utilise pour la cuisine. » Et ma femme, en souriant, a rajouté « C'est très blanc ». J'ai compris. Pour mes amis footballeurs qui ne connaissaient pas encore mon nom, le meilleur moyen de m'identifier, c'était le Saint-Doux. J'étais une tache de Saint-Doux. Je me souviens d'avoir beaucoup ri. L'apôtre Paul, malgré les persécutions et les défis de toutes sortes, écrivait « Je sais vivre dans l'humiliation et je sais vivre dans l'abondance. En tout et partout, j'ai appris à être rassasié et à avoir faim, à être dans l'abondance et à être dans la disette. » Mais il ajoutait plein d'assurance « Je puis tout par celui qui me fortifie. » Alors n'oublie pas, le vrai contentement n'est pas d'avoir tout, mais d'être satisfait de tout ce que vous avez. C'est une citation d'Oscar Wilde. Notre prochaine chronique a pour titre « Une route en or pour le diplomate ».
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Bonjour à toutes et à tous. Je suis très content de vous retrouver pour une nouvelle émission d'Orgues en scène. C'est un organiste-compositeur de la première moitié du XXe siècle que nous vous proposons de découvrir. Il s'agit de Léonce de Saint-Martin. Léonce de Saint-Martin est né à Albi en octobre 1886. Il est mort à Paris en juin 1954 à l'âge de 67 ans. Très tôt, il apprend la musique et il découvre l'orgue. Et en particulier, il devient suppléant de l'orgue de la cathédrale d'Albi à un âge très jeune. Après des études de droit et de musique à Montpellier, il monte à Paris. Et là, il devient élève de Louis Vierne et il en a été le suppléant. Mais il se brouillera avec lui. Malgré tout, il lui succédera en 1937 en tant que titulaire des grandes orgues Cavaillé-Coll de Notre-Dame de Paris. Alors sa nomination a créé des contestations dans le milieu organistique et une pétition même fut remise à l'archevêque de Paris demandant qu'un concours soit organisé. L'archevêque refusa de donner suite à cette pétition et il confirma Léonce de Saint-Martin comme titulaire de l'orgue de Notre-Dame de Paris. Donc Léonce de Saint-Martin a bien sûr donné des concerts en France et en Angleterre. Peu avant sa mort, il reçut Pierre Cochereau à sa tribune durant une messe et il lui demanda d'improviser durant l'offertoire et il le considéra comme un successeur et est donc décédé en 1954. À ses obsèques ne vinrent que seulement deux organistes, Marcel Dupré et Jeanne de Messieux. Il repose dans la chapelle familiale du cimetière d'Albi. Léonce de Saint-Martin a composé beaucoup d'œuvres, pour orgue bien sûr, pour chœur, pour orgue et cuivre, pour piano, et il a réalisé plusieurs transcriptions, dont en particulier des œuvres de compositeurs russes. Il n'existe que peu d'enregistrements de ses œuvres, alors je vous propose d'écouter pour commencer le Cantique spirituel, opus 41, écrit en 1950. Cet enregistrement a été réalisé aux grandes orgues Cavaillé-Coll Notre-Dame de Paris avec Pierre Cochereau au clavier. Il était alors titulaire de Notre-Dame de Paris.

C'était le cantique spirituel, opus 41, des compositions de Léonce de Saint-Martin, organiste titulaire de Notre-Dame de Paris de 1937 à 1954. Ce cantique spirituel était joué par Pierre Cochereau, bien sûr, à Notre-Dame de Paris. Pierre Cochereau, qui lui avait succédé et qui lui-même est décédé en 1984. Pierre Cochereau, à qui nous avons déjà consacré des émissions d'orgues en scène. Poursuivons avec la paraphrase du psaume 136, opus 15, écrite par Léonce de Saint-Martin et toujours interprétée par Pierre Cochereau sur l'orgue Cavaillé-Coll de Notre-Dame de Paris.

C'était la paraphrase du psaume 136, opus 15 de Léonce de Saint-Martin. Alors je le rappelle, celui-ci a fait l'objet pendant sa carrière d'organiste de polémiques, mais il a toujours été soutenu par le clergé de Notre-Dame de Paris et ses œuvres sont depuis bien reconnues. Une association des Amis de Léonce de Saint-Martin a été créée en 1963 et cette association continue de faire connaître l'œuvre de Léonce de Saint-Martin. Pour terminer notre émission d'aujourd'hui, c'est avec une passacaille, opus 28, toujours interprétée par Pierre Cochereau sur l'orgue de Notre-Dame de Paris. Cette passacaille vous permettra, je le pense, d'apprécier le talent de Léonce de Saint-Martin.

0: C'est avec la Passacaille opus 28 de Léon de Saint-Martin que se termine notre émission d'Orgues en scène, consacrée aujourd'hui à Léon de Saint-Martin, cet organiste de Notre-Dame de Paris de 1937 à 1954. Nous nous retrouverons le mois prochain pour une nouvelle émission d'Orgues en scène sur Radio Albatros. Bonne journée à tous.
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Aujourd'hui, Manon de Jules Massenet. Voici le prélude du deuxième acte de Manon.

Jules Massenet est né près de Saint-Étienne le 12 mai 1842. Il est mort à Paris le 13 août 1912. C'est un compositeur français de la deuxième moitié du 19e siècle. Il acquit une grande popularité par ses opéras au nombre de 25, mais s'illustre aussi dans la musique orchestrale, suite symphonique, ballet, musique de scène, pour piano et pour voix, cantate, drame sacré. Ses mélodies nombreuses furent beaucoup pour divulguer sa notoriété dans les salons parisiens de l'époque. Il a une influence sur plusieurs de ses contemporains comme Léon Carvalho, Puccini ou encore Claude Debussy. Massenet est initié au piano par sa mère, puis intègre très jeune le Conservatoire de Paris. Son professeur de composition, Ambroise Thomas, devient par la suite son protecteur et accélère sa carrière. La progression de Massenet est rapide. Après avoir obtenu deux premiers prix en piano et fugue, il remporte en 1863 le prestigieux Grand Prix de Rome avec sa cantate Davy Rizzio. Puis séjourne à la Villa Médicis où il a l'occasion de composer de nombreuses œuvres, suites pour orchestre, requiem. En 1867, il crée un premier opéra à Paris, La Grande Tante, puis connaît le succès avec la suite symphonique Pompeia, l'oratorio Marie-Madeleine et deux opéras, dont César de Bahan et le roi de Lahore, ce qui lui vaudra d'être nommé professeur de composition conservatoire de Paris 2 ans plus tard, fonction qu'il occupe jusqu'en 1896. On compte parmi ses élèves Charles Koechlin, Gabriel Pierné, Florent Smith. Les opéras les plus appréciés de Massenet voient le jour dans la décennie 1880. Manon, Hérodiade, Le Cid, Le Jongleur de Notre-Dame, Werther. Au début du XXe siècle, ce sont les opéras Thaïs, créés en 1894, et Don Quichotte qui enthousiasme le public. Le style très frais et très français par la même occasion de Massenet le rapproche de Charles Gounod, avec qui il a en commun un goût prononcé pour les sujets religieux et un sens naturel de la mélodie. Ces deux compositeurs ont une importance décisive pour l'évolution et le rayonnement de l'opéra français. Manon, opéra en 5 actes de Jules Massenet, livré d'Henri Meillac et Philippe Gilles, inspiré du livre de l'abbé Prévost, La véritable histoire du chevalier d'Aigrieux et de Manon Lescaut, le sujet de ce célèbre opéra a pour thème Manon. Manon est une femme partagée entre son désir de mener une vie domestique simple, exemplaire, faite de fidélité et d'abnégation auprès de l'homme qu'elle aime, et une vie facile, faite de plaisir et de légèreté, à laquelle sa beauté enchanteresse l'invite chaque jour. Courtisée, elle cède rapidement aux promesses de l'argent, des cadeaux et des fêtes. Elle finira par se repentir aux portes de la mort. Cet opéra de Massenet révolutionne en partie les schémas de l'opéra comique français, dans le sens où, en effet, il ne s'agit pas d'une comédie, mais d'une tragédie comportant des éléments comiques, mais d'un opéra comprenant des passages parlés au cours de l'action. Un ton de conversation entre les personnages et critique les mœurs de son temps. Voici Entr'acte, menuet du 3e acte de Manon.

Voici quelques extraits de l'opéra Manon de Jules Massenet. L'acte 1. Dans la cour d'une auberge d'Amiens, Guillot et Bretigny, accompagnés de trois jeunes femmes, Javotte, Poussette et Rosette, demandent à dîner. Arrive Lescaut et ses amis. Lescaut déclare attendre sa cousine Manon qu'il doit mener au couvent. La diligence arrive, Manon en descend. L'air, je suis encore tout étourdi.

0: hôtelier de malheur. Il est donc entendu que nous n'aurons jamais de vin. Ciel, qu'ai-je vu ? Mademoiselle. Mademoiselle. Ce qui se passe en ma cervelle est inouï.
1: C'est ton effort drôle, ma foi.
0: Mademoiselle, écoutez-moi. On me nomme Guillot. Guillot de Morfontaine. De louis d'or, ma caisse est pleine. Et j'en donnerai beaucoup pour obtenir de vous un seul mot d'amour. J'ai fini. Qu'avez-vous à dire ?
1: Que je me fâcherais si je ne me mis à rire.
2: Eh bien, Guillot, que faites-vous ? Nous vous attendons.
0: Au diable les fous !
3: N'avez-vous pas honte à votre âge ?
1: À votre âge !
4: À votre âge !
2: Cette fois-ci, le drôle a par hasard découvert un trésor. Jamais plus doux regard n'illumina plus gracieux visage.
5: Lescaut part chercher ses bagages. Pendant ce temps, le vieux Guillot, Bretigny et leurs trois amis arrivent dans la cour. Guillot entreprend de séduire Manon en lui promettant de combler tous ses désirs. Il lui dit qu'une voiture viendra le chercher dans quelques instants. Elle n'aura qu'à y monter et l'attendre. Lescaut revient, mais il veut rejoindre ses amis partis boire et jouer aux cartes. Il fait alors croire à Manon qu'il doit retourner à la caserne et la laisse seule après lui avoir demandé de bien se tenir. Regardez-moi bien dans les yeux.

Resté seul, Manon rêve au luxe et au plaisir dans lesquels vivent les actrices. Le jeune chevalier des Grieux a raté la diligence et il arrive. C'est le coup de foudre immédiat. La voiture commandée par Guillot arrive. Desgrieux et Manon profitent de l'occasion pour s'enfuir. Et ainsi se termine le premier acte par un duo « Nous vivrons à Paris, tous les deux ». L'acte 2 commence dans leur petite mansarde parisienne. Manon et Desgrieux filent le parfait amour. Desgrieux écrit une lettre à son père dans laquelle il lui demande la permission d'épouser Manon. Voici l'air, on l'appelle Manon.

0: alors de nous aimer?
1: Non. Je veux que tu sois ma femme.
0: Tu le veux?
1: Et de toute mon âme.
0: Embrasse-moi donc, chevalier. Qui va porter ta lettre?
1: Oui, je vais la porter. Voilà des fleurs qui sont fort belles. D'où te vient ce bouquet, Manon?
0: Oh, je ne sais pas.
1: Comment tu ne sais pas?
0: Beau motif de querelle. Par la fenêtre, on l'a lancé d'en bas. Comme il était joli, je l'ai gardé. Je pense que tu n'es pas jaloux.
1: Non, je puis te jurer que je n'ai de ton cœur aucune défiance.
0: Et tu fais bien, ce cœur est à toi tout entier.
1: Qui donc se permet d'un pareil tapage?
2: Deux gardes du corps sont là qui font rage. L'un se dit le parent de madame.
0: Lescaut, c'est Lescaut.
2: L'autre, c'est... Oh, ne parlons pas trop haut. L'autre, c'est quelqu'un qui vous aime. Ce fermier général qui loge près d'ici.
0: Monsieur de Bretigny.
2: Monsieur de Bretigny.
1: Cela devient trop fort et je vais voir moi-même.

La bonne entre et annonce l'arrivée de Lescaut et Bretigny. Lescaut interroge Desgrieux sur ses intentions à l'égard de Manon. Celui-ci le rassure en lui faisant lire la lettre écrite à son père. Un peu à l'écart, Bretigny annonce à Manon que le père de Desgrieux va faire ce soir même enlever son fils afin de l'arracher à ses bras. En échange de son silence, Bretigny offre à Manon une protection et le luxe dont elle a toujours rêvé. Bretigny et Lescaut s'en vont. Desgrieux sort pour poster la lettre destinée à son père. Manon, qui ne lui a rien dit au sujet de l'enlèvement, reste seule. Grisée par les promesses de luxe, elle prend non sans un sincère regret la décision de suivre Bretigny. Desgrieux revient. Il évoque innocemment les bonheurs à venir avec Manon. Puis on frappe avec violence à la porte. Desgrieux va ouvrir, il se fait enlever. Manon s'écrie, il est parti, en fermant les yeux.

Nous sommes dans l'acte 3 de Manon. Au cours, la reine, c'est la fête. Parmi les badauds, on croise Javotte, Poussette et Rosette, et Lescaut chante une certaine Rosalinde. Manon arrive au bras de Bretigny. Elle évoque les plaisirs d'une vie luxueuse et de la jeunesse. Je marche sur tous les chemins.

Manon surprend une conversation entre Bretigny et Desgrieux, père qui lui apprend que le chevalier va entrer dans les ordres au séminaire de Saint-Sulpice. Guillot, qui ne désespère pas de séduire Manon, lui offre le ballet de l'opéra, qui lui avait refusé Bretigny car trop cher. Après le ballet, Manon fait appeler une voiture pour se faire conduire à Saint-Sulpice. Dans la chapelle Saint-Sulpice, des paroissiennes louent l'éloquence du nouveau prêtre. Desgrieux s'apprête à célébrer l'office. Son père arrive et tente de le dissuader de rentrer dans les ordres, mais renonce rapidement et s'en va. Desgrieux reste seul et tente d'oublier Manon. Manon fait son entrée, elle prie un moment seule. Puis Desgrieux arrive, il lui reproche sa trahison et montre sa résolution à entrer dans les ordres. Mais après les supplications de Manon, il succombe à ses avances.

Nous sommes dans l'acte 4 de Manon, à l'hôtel de Transylvanie. On joue. Les paris grimpent. Guillaume Bretigny, Lescaut, Javotte, Poussette et Rosette sont là. Des Grieux entrent avec Manon. Ils sont presque ruinés. Manon pousse des Grieux à jouer ce qui lui reste contre Guillaume. La chance lui sourit à un point tel que Guillaume l'accuse de tricher et fait chercher la police qui arrête des Grieux et Manon. À nous les amours et les roses.

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0: Misérable et monsieur. 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
1: Misérable.
0: Mille regrets, mademoiselle, mais la partie était trop belle. 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

occupait un des gardes pour permettre à Manon de rester un instant avec le chevalier. Celui-ci veut fuir avec elle, mais Manon, trop épuisée par le voyage, meurt dans ses bras. Au moment de s'éteindre, voyant une étoile dans le ciel, elle s'exclame « Ah, quel beau diamant !»« Pauvre Manon, tu pleures !»

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0: Votre après-midi classique se poursuit tout de suite sur Albatros en compagnie de Benjamin et Musique Océane.
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2: Une exposition en Pays d'Auge à Beaumont jusqu'en avril. La main et l'outil renaissance de l'église Saint-Sauveur. Exposition en extérieur, place de Verdun. Beaumont en Auge conserve la trace d'un prieuré de 1060 et d'une école royale militaire. Avec simplicité, l'exposition estivale en plein air est une découverte continue de l'église nouvellement restaurée. Par cette exposition ouverte à tous, souffle la renaissance d'un patrimoine qui demeure. L'exposition « La main et l'outil » propose une déambulation artistique rendant hommage au savoir-faire, à la matière et à la transmission. C'est jusqu'au mois d'octobre à Beaumont, en Pays d'Auge.

Je vous propose d'écouter Les Indes Galantes, une suite d'orchestre de Jean-Philippe Rameau, interprétée par l'Orchestre de la Chapelle Royale, sous la direction de Philippe Herwerger.

0: Nous venons d'entendre Les Indes Galantes de Jean-Philippe Rameau.
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0: C'était l'étude opus 25, numéro 2, en fa mineur, de Frédéric Chopin, interprété par Alain Planès.
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0: Combien de gens ne sont abstraits que pour paraître profonds. Joseph Joubert.
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2: D'Antonin Dvorak, nous retrouvons le Scherzo Vivace de la Symphonie numéro 7, opus 70.

0: C'était le Scherzo Vivace de la symphonie numéro 7, opus 70 d'Antonin Dvorak.
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0: C'était le magnifique air O mio babbino caro tiré de l'opéra Gianni Schicchi de Puccini, interprété par René Fleming.
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0: Nous écoutons le Largo d'Antonio Vivaldi à la flûte traversière et au piano.

0: C'était une interprétation à la flûte traversière et au piano du célèbre Largo des quatre saisons d'Antonio Vivaldi.
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2: Sénabou, le bec, au hangar zéro qui se situe au Havre, 37 quais de la Saône, tous les mercredis, vous avez plusieurs rendez-vous.
3: Et oui, tous les mercredis, on se retrouve en hangar. On débute la journée du coup avec un petit déj solidaire à 9h30, donc c'est gratuit. Vous venez boire un café avec nous, discuter et prendre votre petit déjeuner gratuitement. Donc viennoiserie, pâtisserie, il y a pas mal de choses que LH Anti-Gaspi récupère pour les distribuer. Ensuite, on propose du coup l'après-midi des ateliers. Donc il y aura l'atelier macramé, l'atelier adulte-enfant et l'atelier dessin. Donc ces ateliers-là sont de 15h à 17h et sont à prix libre. Pour l'atelier macramé et l'atelier dessin, ce sera des ateliers gratuits car c'est dans le cadre de l'appel à projet que nous avons fait. Et ensuite, on va retrouver également la musique irlandaise. Donc ça, ce sera à partir de 17h30 et jusqu'à 19h et c'est gratuit.
2: Tous les mercredis.
3: Tous les mercredis. Et parfois, il y a même des danseurs qui viennent danser sur la musique irlandaise.
2: Donc, on a tous les rendez-vous. De toute façon, vous avez un site internet qui est complet où on retrouve un certain nombre de renseignements. Il y a même un numéro de téléphone 02 32 92 68 51 où on peut vous contacter pour avoir des infos. Et on peut venir de toute façon, même toute la semaine, puisque c'est ouvert de quelle heure à quelle heure ?
3: De 9h à 17h toute la semaine. Et du jeudi au samedi, ça ferme à 1h30. Avec les événements, selon les événements.
2: Bon, en tous les cas, le mercredi, on sait qu'on peut avoir un petit déjeuner citoyen.
3: C'est bien ça.

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Interprété par l'Orchestre Philharmonique de Vienne sous la direction de Bruno Walter, nous retrouvons les 3e, 4e et 5e mouvements du Chant de la Terre de Gustav Mahler.

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0: À l'instant, c'était le cinquième mouvement du Chant de la Terre de Gustav Mahler.
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0: Je ne vous donne pas la traduction du morceau qui va suivre, puisque vous allez la trouver vous-même. Il s'agit du Pater Noster de Nikolaï Kedrov, interprété par le chœur d'hommes Valérie Ribine.

0: C'était à l'instant le Paternoster de Nikolaï Kedrov.
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0: Une courte pièce d'orgue, le psaume 21 de Paul Kieviet.

0: C'était de Paul Kieviette, le psaume 21.
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0: Tiré de Héliopolis de Franz Schubert, nous écoutons Die Gutter Griechenlands, interprété par Matthias Goern et Ingo Metzmacher.

0: ami de la musique en général et du jazz en particulier, bonjour.
1: Avant de commencer cette émission, je vous signale une date à retenir dès maintenant. Il s'agit du festival Jazz in Normandie qui aura lieu les 25, 26 et 27 septembre prochains. Et en particulier un hommage à Ella et à Joe Pass avec Aude et Jean-Baptiste Gaudret qui se déroulera à 20h le samedi 26 septembre au Normandie au Havre.

C'était All Stack Holy Blues, une composition du contrebassiste Clovis Nicolas, dont je vous présente aujourd'hui le nouvel album, qui est sorti en mars dernier et qui s'intitule Blues in Blueprint.

C'était Twisted Blues. Clovis Nicolas est né en 1975 à Abidjan. Il a fait des études de philosophie à Aix-en-Provence, puis au Conservatoire de musique de Marseille, puis séjour à Paris.

C'était One for My Baby. Clovis Nicolas, compositeur et contrebassiste, est installé à New York depuis 20 ans. Il est ici avec Perry Goldwyn au piano et Carl Allen à la batterie.

C'était Ramblin. Clovis Nicolas a joué avec beaucoup de monde. Brad Meldo, André Ceccarelli, Lily Bridgewater, Michel Legrand, Stefano Di Battista, Belmondo Quartet ou Baptiste Trottignon pour n'en citer que quelques-uns.

C'était Blues in Blue Sprint, un titre qui a donné son nom à l'album. Cette émission consacrée au dernier disque de Clovis Nicolas va s'achever avec Groovy Globy. Merci à Jérôme, merci à Sarah, à la semaine prochaine.

0: Merci d'écouter Albatros, c'est Didier Blonce qui nous rejoint pour une escapade musicale qui sera suivie à 18h30 de votre émission L'ours et la carotte.
1: Nous avons fait le point avec Gisèle, nous nous sommes aperçus qu'il y avait encore plein d'artistes que nous aimions, que nous avions vus dans différents festivals, petites salles, grandes salles, un peu partout en France, et il y a encore plein de gens dont nous n'avions pas parlé. Nous consacrons donc un nouvel escapade à ces gens qui nous ont plu, qui nous ont fait rêver le temps d'une soirée. Escapade, une émission de Didier Blonce et de Gisèle Billan, aujourd'hui consacrée à ces artistes qui passent près de chez vous et qui nous font rêver.

Bonjour à tous. Avec, écoutez, on va commencer avec un grand monsieur, Jean-Guy Denis, un lion qui est vraiment au top. Heureux que des producteurs pas trop frileux osent nous présenter ce pilier de la chanson française, cette référence des bons vers largement boudée par les médias. Il est vrai, n'entre pas qui veut dans l'univers de Guy Denis. Guy Denis, c'est du physique, c'est un fauve en cage. Il va, il vient ou trépigne sur ses pieds, les bras perdus aux étoiles. Il y a ces rugissements puissants, ce timbre grave qui prend aux tripes. Il y a les mots tous choisis. Avec Guy Denis, on rit aussi. Il sait jouer des mots comme de nous. Musicalement, ça ne badine pas. Ne comptez pas trop sur TF1 ou RMC pour découvrir. Chez eux, on pense plutôt formatage et bout de cerveau disponible. Non, il faut vraiment aller voir ce grand monsieur sur scène pour comprendre comment il trace son chemin, parfois semé d'ombre, toujours pour revenir à la lumière. Jean-Guy Denis, s'il passe près de chez vous, surtout ne le ratez pas. Un titre que vous avez peut-être entendu il y a quelques années quand même sur les antennes, sur les radios, Tramway Terminus Nord.

Un autre monsieur, nous avions consacré un album d'ailleurs à Romain Lemire qui avait un spectacle qui s'appelait Gaston moins le quart. C'est vraiment entre chansons lunaires et sketch poétique. C'est un récital drôle et charmant, fragile et décalé. Ce seul en scène original et inventif, musical. On passe d'un accompagnement piano bien senti à celui d'une machine à écrire une lettre sans papier. On passe d'une petite guitare moins le quart à une sorinette discrète. Gaston moins le quart nous vient d'une autre planète. J'ai pas la télé, ça rallonge les journées, dit-il entre deux chansons. C'est aussi un homme de paradoxe. On dit les morts absents, mais on y pense souvent, chante-t-il. Voici justement une chanson qui rappelle un peu celle de Brassens, où Brassens raconte que tous les morts sont des braves types. On dit les morts absents.

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1: Gaston Moinlecart, petit bijou poétique, concert bavard, parenthèse enchantée qui nous transporte d'un bout à l'autre dans l'univers tendre et fantaisiste de ce personnage terriblement touchant et attachant. Absolument tout est de qualité dans ce spectacle qui ne ressemble à aucun autre. Décor intimiste, mise en scène, mais aussi surtout la beauté, la profondeur des textes et de la musique, sans oublier l'interprétation tout en finesse de ce chanteur Romain Lemire, lui aussi à ne pas manquer. Rue de la Belle Écume, ah ça c'est un spectacle que nous avons aimé également, accueil, guinguette, swing, accordéon, Roland Romanelli quand même à l'accordéon et guitare manouche, Jeff Mignot, une autre pointure où seul le jeu sourit, une douche sur un poste TSF de grand-maman, on est plongé dans l'ambiance, attention ça va commencer, c'est du récital mais c'est aussi du spectacle théâtralisé, spectacle hommage de la chanson française, des personnages de chansons célèbres vont se raconter. La Madeleine de Brel, la jolie môme de Ferré, tout ce paume que Léo me pardonne, je suis marié au Seigneur, va-t-il chanter. Le fils du déserteur de Vian, son père a finalement été fusillé, ou le légionnaire de Piaf, une Félicie revancharde, et oui, Fernandelle en avait sans doute un peu rajouté, car le temps passe et finit par faner la beauté des choses. Depuis que Yolanda s'est endormie, l'ancien amoureux regrette ses manières passées de jeune macho. On rencontre également la Nathalie de Beko au port soviétique qui ne croit plus en la révolution et apprend qu'on vit en barbarie, en Tchétchénie. C'est beau, c'est juste, c'est sans esbrouf, c'est drôle, émouvant, cocasse, bien senti. Rue de la Belle Écume, c'est une heure 20 de petit bonheur, une comédie chantée qui passe beaucoup trop vite, avec un Laurent Viel au mieux de sa forme, un chanteur dont nous vous avions déjà parlé, un chanteur qui avait participé à plusieurs spectacles, Les Enchères, Brel, Barbara, le Chevalier Déon, c'était lui, et puis une formidable découverte en la personne d'Émilie Pellot, dont on nous avait déjà dit le plus grand bien, jusqu'ici nous l'avions manqué. Voici un extrait de leur chanson qui résume un peu leur spectacle Rue de la Belle Écume.
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1: Sur les plages du vinyle, le remous de ses mots, cette chanson fragile, c'est son dernier.

quelqu'un que vous risquez de voir programmer à côté de chez vous, car c'est quelqu'un qui tourne un peu partout en France, Guillaume Ibo, qui fait plusieurs spectacles, qui est imitateur également, mais qui est auteur-compositeur, et que nous avions découvert lors d'un spectacle consacré à Joe Dassin. Quel jeune n'a pas dans l'oreille les premières mesures de l'été indien, et quel grand-parent n'a pas un pincement au cœur aux premiers accords de Aux Champs-Élysées. Chez Joe, c'est le titre de ce spectacle, revisite les classiques d'un Dassin né à cheval entre les États-Unis et la France, avec son côté banjo et son côté violon, lui qui disait faire des chansons pour aider les gens à vivre. L'accueil du public se fait en musique, dans un esprit folk et country, et puis va entrer Léa Morales, une jeune choriste pétillante, prometteuse, à la voix au perché, et Guillaume Ibo va suivre, attaquant des coulisses un peu à la manière lama, d'une voix chaude et puissante. Il a construit ce spectacle autour des grands classiques, mais il nous interprète également plusieurs titres méconnus du grand public, et puis ainsi qu'un inédit, Un dimanche américain. Mais voici l'été indien façon Guillaume Ibo.

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1: Encore un petit mot sur Guillaume et Ibo et ce spectacle consacré à Joe Dassin. Il y a de nombreuses anecdotes qui émaillent ce récital énergique sur Joe Dassin, ses relations exigeantes avec son auteur préféré, Claude Lemel, la manière dont peut naître ou se construire une chanson, l'humeur est à la pêche pendant une heure et le public reprend de bon cœur les refrains inoubliés. Je vous disais que Guillaume Ibo était auteur-compositeur. Alors, je ne résiste pas à l'idée de vous faire entendre un extrait d'un de ses albums. C'est pour ça que je vis.
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0: Et pour terminer, juste un petit mot sur Gueule d'amour, un spectacle plein de tendresse, performance d'auteur et de comédienne pour l'histoire de ce don Juan malgré lui, Serge Gainsbourg, ce cynique qui cherchait maladroitement à masquer ses fêlures, ce génie qui imposa à la critique et au public sa gueule de chou, son tempo, ses modes, ses frasques et ses paradoxes. Le décor est volontairement épuré, mais Gainsbourg est là, bien présent, avec ses mots, sa musique et ses costumes, par le récit de sa sœur jumelle. Elle évoque la rencontre des parents. « Il n'y a que l'art qui est élevé », disait le père, « le reste est négligeable ». On parle de la guerre, de Lulu enfermée dans le placard. Myriam Grélard, c'est son nom de comédienne, se change à vue pour laisser parler Birkin, c'est absolument époustouflant. Charlotte, séquence émotion, ou Michel Arnaud et les autres, sans jamais imiter. Gainsbourg voulait peindre, exigeant la perfection, il brûlera ses toiles. Il changera son nom en Serge, qui sonnait trop russe, et pour gagner sa vie, il jouera dans les bars, Ferré et les standards américains. Timide et culotté, gauche et nerveux, son côté bad boy retiendra les femmes. Voici une courte interview que Gisèle a réussi à obtenir à la sortie du spectacle. Gueule d'amour, ce Gainsbourg que l'on aime, vous avez évité le Gainsbar.
1: Oui, tout à fait, c'est un choix. Je préférais parler de l'homme plus artiste, plus l'homme timide qu'il était avant de devenir ce Gainsbar qui est très connu finalement. Malheureusement, c'est quand même l'image qui reste de lui, c'est le Gainsbar. Et ça me gênait. Je voulais justement montrer le côté le plus positif du personnage.
0: Un texte en tous les cas aussi attachant que le personnage, mais assez difficile.
1: Je voulais évoquer donc ces femmes qui ont été très importantes pour lui, pour donner vie à ce spectacle qui est du théâtre vivant, ce n'est pas de la narration, mais c'est vraiment une pièce de théâtre. La création a été faite dans une salle très grande avec 12 mètres d'ouverture et 6 mètres de profondeur, une 450 places. Et je ne me sentais pas perdue non plus sur un grand plateau comme ça. Donc effectivement, cette pièce peut se jouer dans n'importe quel endroit, même en appartement, même dans un salon, dans un petit café. Un 3 mètres par 2, ça me suffit. Et un 12 par 6, ça me va aussi.
2: Et effectivement, elle donne ces ambiances avec les lumières bleues, rouges. Elle donne une ambiance particulière. J'ai voulu une scénographie très très simple. Vous voyez, deux portants, les costumes, etc. De manière à ce que ce soit le jeu de la comédienne et l'évocation de Gainsbourg qui soit la plus présente. Vous voyez, avec une petite vidéo très très rapide, très sobre, pour évoquer le personnage. Nous sommes une troupe varoise. Nous venons de Puget-sur-Argence, à côté de Fréjus. Et nous avons un site internet qui s'appelle scènedargence.fr. Et puis, on a créé une page spéciale, Gueule d'amour, Gainsbourg Forever, sur laquelle les spectateurs peuvent venir livrer leurs impressions et on leur donne l'actualité de la compagnie et de la pièce. Je viens de Normandie, je suis natif de Deauville. Et je vis dans la région PACA depuis 1972. Voilà. Mais je n'ai pas pris l'accent.
0: Une région de rêve avec le soleil et le festival d'Avignon. Je vous remercie.
2: Merci à vous.
1: Merci à vous.
0: C'était Escapade, consacrée à tous ces chanteurs que l'on voit un peu partout en France. Une émission de Didier Blond, ce montage et réalisation. Gisèle Billan, merci pour votre fidélité. Portez-vous bien, à bientôt, au revoir.

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2: Alors cette semaine, je vous propose d'aller sur un festival qui s'appelle Le Murmure du Monde, qui parle chaque année d'écologie, un festival d'auteurs, de réflexion, très intéressant. Et j'avais quelques idées de rencontres ici qui malheureusement ont échoué, mais j'ai fait deux belles rencontres en la personne de deux formateurs. Qui se connaissent mais qui ne travaillent pas ensemble, donc c'est intéressant parce que ce sont deux formateurs aux enjeux environnementaux. Ils font des conférences, ils agissent pour certains, ils agissent auprès d'entreprises, auprès de fonctionnaires, d'élèves, voilà tous les sujets. Et avec eux, j'avais envie de vous partager avec vous ce travail de formation, ce travail de pédagogie autour de l'environnement. Comment on passe le message, quel message, quelles sont les barrières qu'ils peuvent rencontrer dans les publics qu'ils rencontrent. Il s'agit de Caroline Vigier-Calmette, bonjour.
3: Bonjour.
2: Et d'Éric Cross.
4: Bonjour.
2: Alors, j'ai pas l'habitude de faire des émissions à deux, mais on va y arriver ensemble. Comment vous en êtes arrivé à la formation? Pour vous, c'est quoi? C'est du militantisme? C'est arrivé de manière naturelle? Est-ce que vous étiez formateur et ensuite vous allez sur la formation écologique, ou est-ce que c'est l'écologie qui vous a donné envie de former?
3: Moi, je suis de formation ingénieure et j'ai travaillé plus de 15 ans dans le domaine de la santé. Donc, je n'étais pas forcément dans l'écologie au départ, même si j'étais assez sensible à la nature, puisque j'ai fait des études dans les sciences du vivant. Et on va dire que mon électrochoc de vie pour m'amener à ça, ça a été de vivre 4 ans dans une tribu kanak au large de Grande Terre qui s'appelle Lifou, dans les îles Loyauté, où j'ai pris 15 000 km dans la vue, mais j'ai pris bien plus que ça. Dans ma tête, mon cœur et mon corps. Je suis partie avec ma petite famille et mes trois enfants, mon ex-conjoint, et ça a été une aventure de vie qui m'a ouvert sur justement les peuples premiers. On en parle beaucoup ici au festival Murmure du Monde, qui ont beaucoup à nous apprendre en toute humilité sur le lien au vivant. Et donc là-bas, j'ai commencé à changer de métier puisque j'ai travaillé sur un programme de préservation de la biodiversité avec les peuples autochtones et avec... pas mal de métiers convergents là-bas avec des médecins, avec des associations, avec des élus. C'était passionnant. Et quand je suis revenue en métropole, j'étais transformée. J'avais envie de partager, déjà d'en savoir plus. Donc je me suis beaucoup formée par moi-même, j'ai beaucoup lu. Et je me suis rendue compte que ces enjeux environnementaux, ils ouvraient des portes aussi sur hors de la science, sur tout ce qui est philosophie, sur tout ce qui est communication et coopération entre les personnes, culture, littérature. Enfin, c'était extrêmement riche, hyper angoissant aussi, parce que je me suis rendu compte que je m'étais trompée sur pas mal de choses. La société m'avait dit beaucoup de choses et il y avait beaucoup de choses à remettre en cause. Donc j'ai eu envie de me former d'abord et ensuite de transmettre. Et ça fait 10 ans que je le fais. On l'a fait d'abord avec Éric et ça a été une rencontre professionnelle pour le faire auprès ou d'entreprises ou d'associations par l'intermédiaire de fresques. Et je continue à le faire aussi dans les écoles d'ingénieurs, puisque quand j'ai moi-même été formée en école d'ingénieurs, tout le pan sur et l'ouverture sur les enjeux sociaux environnementaux n'existait pas à l'époque.
2: Alors toi, Éric, c'est quoi ton parcours ?
4: Moi j'ai aussi un parcours d'ingénieur à la base. On a même fait la même école d'ingénieur, l'INSA Toulouse, pour ne pas la nommer, avec des années d'écart et on ne se connaissait pas du tout à l'époque. Par contre, moi après 15 ans d'ingénierie informatique, j'ai eu la chance de pouvoir voyager autour du monde et je faisais de la photo sous-marine un petit peu et de la plongée scientifique, pas encore mais presque. Et je me suis retrouvé lors de plongée à enlever un sac plastique de la bouche d'une raie manta océanique. Ça a été un peu mon épiphanie, parce que ça m'a mis en colère en fait. Voilà, c'est un animal qui peut faire jusqu'à 7 mètres d'envergure, donc c'est une rencontre déjà qui est impressionnante, qui est majestueuse. Et de me rendre compte que risquer d'avaler et de mourir à cause d'un sac plastique là, qui traînait là, qui n'avait rien à faire là. Et je me suis intéressé à la pollution plastique dans les océans, et de là en fait, j'ai tiré toute la pelote après des enjeux environnementaux. Je me suis formé en faisant une reconversion professionnelle en plongée scientifique. J'ai accompagné quelques missions sur du marquage requin, du suivi corallien. Et puis petit à petit, après le Covid, j'ai décidé d'arrêter, en tout cas de manière pro, la plongée. J'avais du mal à en vivre de toute façon. Et puis j'avais plus envie de prendre l'avion pour aller sur des missions, même si elle avait du sens à l'autre bout de la planète. Et du coup, de là, j'ai créé, avec les expériences et expertises que j'avais, une offre de services, de conférences et formations aux enjeux environnementaux. Et je me suis formé aux enjeux climat, biodiversité terrestre, raréfaction des ressources. Bref, comme je disais tout à l'heure, tous les sujets joyeux. J'interviens dessus et j'essaie de voir comment apporter ces sujets-là de la meilleure façon aux gens pour qu'ils aient envie d'agir et qu'ils se servent de leurs émotions aussi pour passer à l'action.
2: Alors c'est quoi pour l'un et l'autre le message que vous essayez de passer le plus? C'est quoi qu'est-ce qui vous anime vraiment? Toi tu l'as dit un petit peu rapidement, quel est le sujet fondamental en écologie pour vous? Quelle est votre porte d'entrée et votre porte d'arrivée, on va dire?
3: Alors moi j'ai envie vraiment de transmettre de l'espoir, parce que je suis passée par beaucoup d'émotions avant d'avoir cet espoir, comme tu disais Eric, beaucoup de colère et d'anxiété. J'ai 3 enfants. J'ai envie aussi qu'ils aient de l'espoir. Donc déjà, c'est un peu mon mantra. Et dans ce que j'enseigne aussi ce qu'on appelle de la prospective. Alors, on le voit aussi à Murmure du Monde, il y a beaucoup de livres qui se projettent, beaucoup d'utopie, dystopie, de prospective. C'est un petit peu à la mode, mais oui, quand les modes sont bien, autant les prendre, parce que celle-là, elle fait du bien aussi de se projeter positivement. Donc voilà, c'est une façon aussi de donner du savoir. Et on l'a dit tout à l'heure dans une conférence ici, pour mieux se projeter derrière et pour faire des choix éclairés en fait, et pas pour se laisser embarquer. Et ce que j'essaie surtout de faire moi quand je transmets, c'est décaler les gens, parce qu'on est vraiment dans une société capitaliste qui nous met dans des voies. Ça a été mon cas. J'avais pas l'impression d'avoir le choix et d'avoir l'esprit critique pour ça. Donc c'est vraiment un de mes de l'espoir, l'esprit critique et de l'éthique aussi.
2: Et l'espoir, c'est quoi? Tu présentes des initiatives positives, ou comment tu donnes de l'espoir?
3: Je pense que c'est ça qu'il faut transmettre, se dire que même si on est une petite minorité, alors parfois mon espoir il diminue, hein, en ce moment c'est un peu compliqué, c'est un peu par vague, vu l'actualité. Oui, pour essayer de montrer des exemples qui marchent, pour essayer de dire, là par exemple aujourd'hui ce festival, ça fait chaud au cœur en fait, on voit des gens engagés, des scientifiques, des littéraires, ça fait du bien, et multiplions tout ça et gardons cette énergie et ne nous laissons pas complètement déshumanisés par ce qui se passe, et surtout combattons la peur. Voilà. Moi j'aimerais dire, il faut arriver à une résistance douce, ou Cyril Dion dit une lutte enchantée, mais voilà, j'essaie de garder espoir.
2: Où transformons la peur? Toi aussi tu travailles sur ces émotions, Eric, c'est quoi ton message, c'est quoi ta porte d'entrée?
4: Oui, moi de mon côté, j'aime bien souvent dans mes conférences commencer par dire, je vais vous parler de sujets... problématique climat, problématique biodiversité, marine, terrestre, raréfaction des ressources, bref, tous les sujets joyeux. C'est ironique, bien sûr. Et j'arrive en disant, c'est des sujets qui sont complexes. Et complexe, c'est de complexus tissés ensemble. C'est pas compliqué. C'est-à-dire qu'en fait, y a chaque sujet, quand on va vraiment prendre le temps de le regarder, de l'étudier, de lire la littérature sur les sujets, en fait, c'est pas compliqué, on a compris, on sait ce qui va fonctionner, on sait ce qui va pas fonctionner. Par contre, c'est complexe, tout est lié ensemble. Donc, on peut pas se dire, je vais regarder que le climat et le reste, ça me concerne pas. Ça peut un peu écraser, se dire, oula, il y a beaucoup de choses. Mais finalement, ce qui est bien, c'est que...
2: Alors, c'est quoi les sujets? Tu dis le climat, mais quels sont les autres, qui rentrent dans ton équation?
4: La crise de la biodiversité, les problèmes d'extinction de masse, avec les 5 gros critères de perte de biodiversité qui sont donnés par l'IPBES, qui est l'équivalent du GIEC côté biodiversité, qui nous dit que c'est en premier la destruction des habitats qui nous fait perdre de la biodiversité, en deux, la surexploitation des ressources, si on s'intéresse au milieu marin, c'est par exemple les surpêches. En troisième, et seulement en troisième, même si c'est très important, c'est la crise climatique qui vient faire de la perte de biodiversité. Et puis on a ensuite les sujets de pollution et les sujets d'espèces exotiques envahissantes. Donc c'est important de comprendre tout ça, de faire le lien avec le climat, de faire le lien avec la perte de ressources, que ce soit la ressource en eau, en sable, en tout ce que vous voulez. Et moi j'interviens là-dessus en disant, en fait il va falloir savoir agir. Et pour savoir agir, il faut commencer par savoir. Donc d'où mes conférences ou les lectures, apprendre les choses, même si elles peuvent générer des émotions difficiles potentiellement. On va revenir sur ce sujet de peur qu'évoquait Caroline. Et puis du coup, donc, savoir agir, une fois qu'on sait, il faut agir. Et pour agir, ben, justement, les émotions de movere en latin nous mettent en mouvement. Et donc, il faut s'appuyer sur ces émotions pour se mettre en mouvement. Par contre, ce qui est important, c'est de tempérer un peu aussi ces émotions, de se dire, est-ce que je prends la bonne émotion? Est-ce que cette émotion, je l'accueille correctement? Est-ce que la mise en mouvement qu'elle génère en moi, elle est pertinente? Et je donne souvent cet exemple où moi...
5: Ne pas être impulsif, et ça vaut pour l'écologie, ça vaut oui. En fait dans tous les domaines de la vie, c'est ça?
4: Exactement.
2: Alors Caroline, cette complexité, toi aussi, qu'est-ce que tu mets toi dans ton équation pour sensibiliser et pour pousser les gens à agir?
3: Alors je mets comme Eric, parce qu'on a un plaisir à travailler ensemble, parce qu'on travaille dans le même sens, donc c'est exactement ce qu'il dit. Il y a du lien entre tous ces enjeux, mais il y a du lien aussi et de l'interdisciplinarité avec d'autres disciplines, j'en parlais tout à l'heure. Là on parle de faits scientifiques à avérer depuis une trentaine d'années, voire plus, mais il y a aussi des liens avec la philosophie, avec l'éthique, et le côté culturel et artistique pour moi est hyper important dans la transmission de ces enjeux. Il y a des gens qui sont moins à l'aise avec le côté scientifique, même si on essaie de vulgariser par des ateliers d'intelligence collective, en s'amusant et ainsi de suite. Mais l'art est très important. Il y a des collectifs comme le collectif Minuit 12 qui fait de magnifiques performances pour sensibiliser autour de ces enjeux. Il y en a d'autres. Hein. Au niveau culturel, on le voit par les livres. Donc c'est des leviers très puissants, par le théâtre aussi.
5: Mais on le sait que c'est puissant. L'Amérique a fait sa domination sur le monde avec son soft power qui est en train d'être détruit par le cinéma, par tout ça, évidemment, que la culture. C'est marrant parce que t'as besoin de dire que c'est important comme si ça l'était pas.
3: Ouais. Ben justement, parce que oui, le soft power des États-Unis, on le connaît, il y a d'autres pays aussi. Mais là, le but, justement, parce qu'on est dans une société quand même où, par exemple sur Toulouse où j'habite, hein, 40% des subventions sur les associations et le milieu culturel ont été quand même diminuées l'année dernière. Donc on voit quand même qu'il y a...
5: C'est partout en France.
3: On parle de Toulouse pour donner un exemple précis et chiffré, mais on voit quand même que dans notre politique aujourd'hui et dans nos sociétés, c'est cette culture hors de ce soft power, justement, cette culture de résistance, on veut l'étouffer. Et donc agissons, allons voir ces gens-là, donnons-leur des sous plutôt qu'à d'autres, parce qu'il faut qu'elles vivent. Et pour moi, c'est un levier très puissant. Voilà. Donc c'est
5: parce qu'elle permet de se questionner aussi, de remettre en question des choses.
3: Parce qu'on joue sur la sensibilité. On joue sur, pas forcément sur ce qui se passe dans la tête, mais dans le cœur et dans le corps. Et ça, c'est très instinctif. Et le côté instinctif est très important. Eric parlait des mots verrés, les émotions. Et voilà, le fait de se bouger, de se rebouger, de danser, d'interpréter, de chanter, c'est quelque chose d'hyper important.
5: On va faire une petite pause musicale. Vous avez envie d'écouter quelque chose?
3: Si. Viva la vida de Coldplay.
5: Ouais, ça va, ça marche. Ça me va.

0: Alors nous sommes de retour avec Caroline Vigier-Calmette et Eric Cross, tous les deux donc formateurs évidemment aux enjeux environnementaux. Alors j'imagine que pendant vos formations, vos conférences, vous parlez aux gens des dangers qui nous guettent, mais je pense aussi que vous les invitez à agir, à se mobiliser sur des causes. Quels sont les messages que vous essayez de passer? Et j'imagine selon les publics, j'imagine que vous ne dites pas la même chose à un politique, à un enfant, à tous ces publics que vous rencontrez qui sont divers.
1: Oui, bien sûr, on a des messages différents pour la simple et bonne raison qu'en fait c'est vraiment ça fait 200 ans qu'on fout le bordel à 8 milliards, donc on va pas résoudre le truc en 5 minutes tout seul. Par contre, c'est vraiment du collectif, on a tous des leviers, donc ils sont plus ou moins gros, mais on doit tous pouvoir agir, et donc c'est pas les mêmes leviers d'action, mais faut pas se cacher, on peut tous agir. Moi j'interviens pas mal en entreprise, donc dans le secteur professionnel, j'encourage les gens à certes s'intéresser au sujet au niveau perso, on donnera des exemples après, parce que c'est important, mais déjà se dire, ok, c'est quoi la mission de mon entreprise, comment j'interviens, et par exemple si je suis intéressé par la pollution plastique, le plastique, tout ça, ok, ben, comment je change la politique d'achat ou comment je m'intéresse à la politique d'achat de mon entreprise pour que j'actionne ce levier ou j'aide à actionner ce levier, par exemple.
0: On peut agir dans les entreprises. Toi, par exemple, sur ce même public, tu rencontres aussi des publics d'entreprises?
2: Alors oui, j'en ai rencontré aussi, parce que j'ai aussi travaillé en entreprise, et j'aurais aimé à l'époque, dans l'entreprise, pouvoir bénéficier de jours de formation. Donc c'est sûr que les managers, les directeurs de boîte, qui mettent du budget là-dessus, parce que c'est important que leurs salariés soient formés. Alors on peut appeler ça de la RSE,
0: le mot responsabilité sociale, sociétale et environnementale.
2: Donc dans les entreprises, on peut effectivement organiser des ateliers, on peut se lier à des associations et

0: bilan économique. Et puis, une fois qu'on sait faire ça, on peut s'intéresser à des bilans biodiversité, bilans ressources, etc.
1: Et de trouver les solutions ensemble, parce que c'est souvent de l'entreprise qu'elle peut naître, des gens eux-mêmes qui sont dans le métier, qui se rendent compte du gâchis qu'ils peuvent faire, des conneries, des bêtises qu'ils peuvent faire.
0: Il y a tous les outils. C'est vraiment dans la culture de l'entreprise, avoir des indicateurs, les suivre, s'améliorer. Chaque année, on fait un entretien. Donc, en fait, il y a déjà tous les outils et l'état d'esprit pour faire ça. Donc quand on a des dirigeants, des managers, si vous mettez ça en place, forcément, les gens ils vont bosser.
2: Et je dirais aussi là-dessus, côté entreprise, que les directeurs, en fait, se penchent sur d'autres types d'économies. Okay, pas de l'économie extractiviste. On commence à parler de plus en plus d'économie régénérative. Il y a quelques années, il y a déjà 20 ans, on parlait d'économie circulaire. On parle aussi d'économie de la fonctionnalité. Donc il y a plein de choses à faire bouger au sein même de l'économie et de ne pas tout orienter vers le PIB. Essayez de voir aussi que ces nouvelles économies, elles ne feront pas perdre de l'argent, mais en intégrant toute la databilité qu'on doit avoir sur l'ensemble des enjeux, elles vont en faire gagner, parce que sinon on va se prendre un mur économique très très fort.
0: Et ça fait le lien, parce qu'une entreprise, elle doit quand même gagner de l'argent pour, c'est pas mal, pour faire vivre, pour payer ses salariés, etc. Et donc, il y a une vraie logique, c'est qu'aujourd'hui, une entreprise qui va prendre en compte correctement, réellement, ces enjeux, elle va, et c'est déjà le cas petit à petit, gagner plus d'appels d'offres de la fonction publique, parce que petit à petit, dans les appels d'offres, dans la note, compte aussi l'impact environnemental. Et donc, ça fait le lien. Quand on voit des élus, des politiques ou des hauts fonctionnaires, pour mon cas, leur dire, qu'est-ce que vous mettez dans vos appels d'offres? Est-ce que vous encouragez ou pas? Il est là, le levier pour vous. Donc là, je passe côté secteur public.
1: Et donc, dans la fonction publique, toi, Eric, tu y vas beaucoup, tu rencontres des hauts fonctionnaires. Qu'est-ce que tu vois? Tu vois des gens qui ont conscience conscience qu'ils peuvent agir ou pas, ou quoi?
0: Malheureusement, pas au niveau de ce que je souhaiterais. Je vois le même panel, en fait, que ce soit en entreprise, en collectivité, en école d'ingénieurs, voilà, ou en fonction publique. Des gens qui savent et qui veulent agir, mais qui sont dépassés. Des gens qui ne savent pas, qui apprennent et qui, du coup, vont peut-être se mettre à agir. Et des gens qui ont très envie et qui voient à peu près comment faire. Donc, c'est toujours un peu mixé. Et l'idée, moi, je leur rappelle, là, le gros levier en fonction publique, c'est la politique d'achat, en fait, de commande. Si vous dites, tel marché, il y a 30% de la note, ce sera comment vous gérez les enjeux environnementaux, et que c'est très précis, que ça contraint, forcément, ça va impacter, quoi.
1: Le bulletin de vote, c'est important, mais l'argent qu'on dépense détermine énormément le monde dans lequel nous vivons. Et ce monde qu'on prépare pour demain, dans la fonction publique, on pense évidemment aussi à enseignement. Toi, Caroline, vous allez tous les deux, je crois, mais surtout toi, Caroline, tu vas dans les écoles, tu vas dans les lycées. Qu'est-ce que tu vois et quel message tu essaies de leur passer et comment tu les invites à agir?
2: Alors oui, je vais parler école, lycée et l'enseignement supérieur aussi. Je pense que c'est hyper important, dès le plus jeune âge, de sensibiliser. Alors pas de faire peur, parce qu'on peut vraiment faire peur à des enfants. Mais clairement, que les maîtresses puissent faire appel à des animateurs pour faire des ateliers, qu'elles puissent intégrer ça dans les enjeux, mais de façon assez joyeuse, parce que j'ai vu des situations assez compliquées, parce que ça fait peur, dans les collèges aussi, et dans les lycées. Et dans l'enseignement supérieur, clairement, à une époque, les ministères de l'Éducation avaient mis en place aussi tout un texte pour inciter d'intégrer dans les programmes ces enjeux.
1: Ça y est plus.
2: Alors si, ça y est, puisque c'est obligatoire, mais c'est souvent une lutte politique avec les directions, parce que on veut garder les heures sur, par exemple, des sciences dures ou sur ce que fait l'école, dans une école de commerce ou ailleurs, et c'est compliqué, et pourtant c'est tellement bénéfique. Donc clairement que les maîtresses, les enseignants, les chercheurs aussi intègrent tout ça, c'est hyper important, et qu'on continue, qu'on lâche pas, parce qu'en ce moment il y a un peu de recul, mais c'est pas grave, c'est un peu les montagnes russes, mais il faut continuer, voilà.
1: Il faut que l'écologie rentre dans l'équation, et pour résoudre les problèmes, il faut que ça rentre dans l'équation pour pouvoir le résoudre.
2: Et je veux juste rajouter quelque chose, justement, utilisons ces enjeux sociaux environnementaux pour utiliser des nouvelles méthodes pédagogiques. Moi, j'ai à cœur d'intégrer dans les formations du théâtre forum, des méthodes d'arpentage, des choses vivantes. Méthodes d'arpentage, c'est des méthodes d'éducation populaire, mais les étudiants adorent ça, en fait. Des débats, enfin des choses vivantes, parce qu'on se rend compte aussi que dans l'éducation, il faut qu'on la remette à jour et qu'il y ait de l'interdisciplinarité.
1: Et quand vous faites des formations et des conférences auprès du grand public, on va dire, le non spécialisé, du lambda, du citoyen, quel est le message que vous passez ?
0: Il y a vraiment ce message de passer à l'action, que c'est du sport collectif, tout le monde doit y passer, même si individuellement on a des leviers un peu plus petits.

0: aussi, ils sont quand même importants. Une étude de l'ADEME avec Carbone 4 sur les bilans carbone montrait que c'était 25% de la baisse des bilans carbone qui était liée à nos actions individuelles. Donc 25%, ben, faut pas être naïf, ça suffira pas, mais c'est quand même pas rien. Ou alors, si 25% pour vous c'est rien, donnez-moi 25% de votre salaire et de vos congés.
1: Et puis si on se met à faire des choses soi-même, si on se met à les faire, le monde se transforme autour, c'est-à-dire on va faire des effets boule de neige avec les gens autour, et puis quand on va voter, on va avoir conscience des choses et de ce qu'il faut faire, donc on aura un regard peut-être plus critique sur les choses. C'est en faisant qu'on apprenant aussi, qu'on apprend.
0: Oui, la connaissance s'acquiert par l'expérience, le reste n'est qu'information. Et ce que j'aime bien dire, c'est que justement, être dans l'action pour les solutions, ça rend heureux, alors que d'être assis, éberlué et sidéré à lister les problèmes, c'est la voie à rêver, malheureusement, pour la dépression. Donc agissez, ça rend heureux. Donc dans les actions toutes simples que je donne, ça va être, selon le niveau de chacun, mais faire son compost, et aller vers une démarche zéro déchet, faire son bilan carbone sur le site de l'ADEME, nosgestesclimat.fr, qui donne des ordres de grandeur, échanger ce qu'on peut changer, voir ce qui est bon pour nous, en parler avec les autres, aller dans des collectifs.
2: Oui, aller dans des assos aussi. Il existe une richesse d'associations, soit sur la sensibilisation des enjeux. Alors, on connaît les fresques, les ateliers d'automne, il y a plein de choses autour de ça. On peut devenir, comme on a fait avec Eric, soi-même animateur de ces ateliers. On peut aller aussi au niveau alimentation, faire attention à son alimentation, aller dans des AMAP, voilà. Et tout ça, c'est des collectifs, en fait. Ça peut être des collectifs artistiques aussi. J'ai parlé de l'art et c'est hyper important. Moi, je fais du théâtre d'impro et dans le théâtre d'impro, on peut avoir des enjeux comme ça, on peut en parler dans le théâtre, on peut en parler dans la danse. Donc, aller rejoindre des collectifs pour que individuellement, les uns les autres, on se relie. En fait.
1: L'interaction humaine, lâchez vos télés, éteignez vos télés, sortez de chez vous, des écrans en général, les téléphones, maintenant c'est encore pire que la télé. Parlez-vous, c'est super. Je pense qu'on est là sur un beau message de fin. On reste là-dessus, un mot complémentaire.
0: Sur l'alimentation, végétaliser son assiette. Moi, j'ai été élevé, je suis de Carcassonne, j'ai été élevé au cassoulet, au foie gras, au magret, etc. En 10 ans, je cours plus vite qu'il y a 10 ans. En termes de sport, je suis en bien meilleure santé depuis que j'ai végétalisé largement mon assiette. Donc, ça fait du bien pour l'environnement et ça fait du bien pour soi. Donc, mangez mieux, soyez mieux et soyez heureux.
1: Un conseil de lecture pour les auditeurs de l'Ours et la Carotte. Voilà, ça va être votre instant formation pour les auditeurs de l'émission. Un livre, un site.
2: Alors moi j'ai parlé prospective tout à l'heure parce que je l'enseigne, donc il y a un bouquin que j'aime beaucoup qui donne de l'espoir aussi, c'est les éditions de la Mer Salée, s'appelle Les Utopiennes 2043, il y a deux bouquins qui sont sortis, voilà, c'est des petites nouvelles et j'aime beaucoup, voilà, donc je vous la conseille.
1: Ça donne de l'espoir ?
2: Oui.
1: Quelque chose est possible, on va pas tous mourir.
2: Non, et puis continuons à poétiser le monde et à lire des poèmes aussi, ça fait du bien.
0: Moi je lis beaucoup de philo. En tout cas, de manière générale, lisez de la philo. Et puis, pour faire plus simple, sinon, lisez Marc Aurèle, hein, tout simplement.
1: Marc Aurèle, qui est un empereur. Alors, c'est un peu compliqué à lire, quand même, Marc Aurèle.
0: C'est pas si compliqué à lire, Marc Aurèle. En gros, c'est...
1: J'ai essayé, je t'avoue, très franchement, j'ai essayé. Mais sur la plage.
0: Mais juste, lisez 2-3 citations, quoi, voilà. Et vous verrez, ça fait du bien. Peut-être, mais moi, j'aime beaucoup, donc, de Arne Naess, Une éco-sophie pour la vie.
1: Introduction. Arne Naess, comment t'écris ça ?
0: A-R-N-E.
1: Ça, c'est le prénom ?
0: C'est le prénom. C'est une personne des États scandinaves. Et Naess, N-A-E-2-S, pour le nom de famille. Introduction à l'écologie profonde.
1: Une écosophie pour la vie. Très bien. On rappelle vos noms parce que vous en vivez aussi. Hein, s'il y a des gens qui sont intéressés par des formations, Caroline Vigier-Calmette, on te trouve si on tape Caroline Vigier-Calmette.
2: Oui, ou même sur LinkedIn. Alors, j'aime pas trop les réseaux, mais je suis encore sur LinkedIn, peut-être pour trop longtemps. Mais voilà, Caroline Vigier-Calmette, je suis facilitatrice, formatrice et créatrice de formations. Voilà.
0: Et donc Eric Cross, CROS, on me trouve sur LinkedIn ou sur mon site web de la société qui s'appelle Systémique, puisque je prends une vision systémique des enjeux. Et comme j'ai un passé de plongeur scientifique, c'est Systémique, SEA, comme la mer, STEMIC.com. Voilà.
1: Ok, merci beaucoup à vous et bel été. On va rentrer bientôt dans l'été, donc bel été à vous. Au revoir.
2: Merci.
0: Merci.
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0: Par ici, mesdames et messieurs, suivez le guide. Vous êtes à Cougne. Cougne, ses remparts, ses plages, ses chanteurs. Qu'on ne me dise pas que les indices n'apparaissent qu'à la fin de l'émission. D'emblée, je vous dis où nous mène le jeu d'aujourd'hui. Nous allons à Cougne. Mais où est Cougne? Au milieu des marécages et des marais salants, une silhouette se relève, les mains posées sur ses reins. Vous l'avez reconnu, c'est Gallicus, notre brave Romain. Il sent qu'il va avoir un long bagot. Alors non seulement il doit faire la guerre pour Jules César, mais quand il ne le combat pas, quand il ne lutte pas contre les moustiques, il doit exécuter des travaux d'intérêt commun, comme disent ses chefs. Et il leur faut des villas à ses chefs, des arènes, des thermes, l'eau courante et le chauffage par le sol. Eh bien, que reste-t-il de ce travail de Romain? Pas grand-chose. Quelques bases de colonnes, peut-être, les fondations de villas, quelques pierres de remparts, c'est tout. Soudain, Gallicus tend l'oreille. Il a l'impression que la terre se met à trembler. Et elle tremble. Mais ce n'est pas la terre qui se fissure, non, ce sont les alains qui arrivent. Comme tant d'autres barbares, ils surgissent des confins lointains de l'est de la terre. Ils progressent comme un rouleau compresseur. Rien ne leur résiste, pas plus les Romains que les autres peuplades de la région. Mais là, ils ne peuvent plus avancer parce que devant eux, il y a la mer, le terrifiant océan. Et comme ils ne savent pas nager, ils s'installent sur la plage. Au milieu des marécages survivent encore quelques pêcheurs, des métissages se font, plus ou moins volontaires, les alains se calment et la vie s'organise autour de quelques falaises proches sur un promontoire ou dans des anses bien abritées. Il y a au loin trois îles qui protègent cette vaste baie des assauts de l'océan. Cougne commence à ressembler à une ville. Au XIIe siècle, elle a déjà fière allure. Elle est belle et rebelle, comme le prétend la devise sous son blason. De gueule au vaisseau d'or habillé d'argent, je vous fais grâce de la suite. Les termes d'héraldique sont encore plus obscurs que le jargon médical, et c'est peu dire. En fait, depuis Charles VII, cette ville est symbolisée par un navire jaune avec des voiles blanches qui vogue sur un fond rouge. Vous ne reconnaissez pas encore le port de Cougne, mais Rabelais y a séjourné. Il a écrit dans Pantagruel. Si j'ai le temps, je vous lirai le texte. Mais on ne trouve pas toujours les œuvres de François Rabelais dans toutes les librairies. Je ne sais pas si c'est à Cougne aussi que Coderlos de Laclos a profité de liaisons dangereuses. Mais en 1786, il a vécu dans cette ville que l'on connaît sous un autre nom aujourd'hui. C'est avec Eugène Fromentin que vous aurez la description la plus précise de notre ville. Quand vous serez à la librairie, demandez Dominique. Non, non, ce n'est pas le prénom de la vendeuse, non, c'est le nom du roi. Alexandre va de long en large dans l'immense salle du premier étage de son hôtel particulier. Le conseil de famille Offredi est là, au complet. Non, Alexandre, tu ne dois pas faire ça. De quoi vivrons-nous si ça rate? Notre flotte est assez grande pour que nous en gardions une partie ici au lieu d'aventurer dans ton folle projet. Alexandre, comme tous les décideurs, n'aime pas être contredit. Il est largement majoritaire dans la société. Vous savez comme moi ce qu'on dit de ces contrées, dit-il. Elles regorgent de richesses, d'or, de bois précieux, d'ivoire. Si nous ne le faisons pas, d'autres le feront à notre place. Et alors, vous regretterez votre couardise. Et le 12 septembre 1196, sept navires chargés de sel et de vin quittent le port pour la mystérieuse Afrique. Il vient d'engager la totalité de sa flotte pour ce projet qui lui apportera, il en est sûr, la fortune. Entre-temps, Pernel fait pitié à voir. Sa robe sale en loques traîne dans la boue du caniveau. Comme tous les jours à la sortie de la messe, elle tend la main. Elle a le visage décharné, celui de ceux qui n'ont jamais mangé à leur faim. Quelques pièces tombent dans sa sébille. Alexandre et elle auront ce soir de quoi avaler un bol de soupe. Voilà plusieurs jours qu'ils se contentent d'un morceau de pain rassis. Pas de pitié pour les pauvres. Alexandre, c'est ce mendiant que vous voyez assis sur une borne sur le quai. Tous les jours, il vient là et il regarde. Il regarde l'horizon. Il a tout vendu pour payer ses dettes. Il ne lui reste plus que sa femme et ce bol. Le 3 mai 1203, le trois-mâts Le Téméraire se présente en entrée du port et accoste devant Alexandre. Le lendemain, c'est à la grâce de Dieu qu'arrive. Alexandre et Pernelle n'en croient pas leurs yeux. Non seulement leur bateau, tous leurs bateaux reviennent, mais ils sont tous pleins d'or, d'ivoire, de bois précieux, d'épices et de quelques noirs. Alexandre Offredi, vous l'avez reconnu, refait fortune et avec Pernelle, sa femme, consacre le reste de sa vie à aider les pauvres. Il fonde un hôpital où vous pouvez vous reposer. Si vous ne me croyez pas, lisez « Splendeur et misère des courtisanes de Balzac ». Mesdames, messieurs, nous sommes maintenant dans l'ancienne chapelle des Carmes, la coursive, comme on l'appelle aujourd'hui. Prenez place, le spectacle va commencer. Le vent souffle très fort. Il hurle dans les cordes qui retiennent difficilement les tentes. Les tourbillons de sable font disparaître tous les détails. C'est à peine si l'on soupçonne qu'il y a là toute une troupe qui se protège de cette tempête de sable. Des remparts apparaissent. C'est la ville d'Antioche, enfin. Nous sommes en mars 1148 et Louis aurait dû y arriver plus tôt, mais sa femme a tenu à l'accompagner. Elle a entraîné avec elle toute sa suite, ses musiciens, ses fêtes, ses bals et ses poètes aussi, qui font assaut de vers et d'esprit. C'est ce qui a considérablement ralenti la progression de l'armée, ou du moins ce qu'il en reste. Les soldats n'aiment pas ces troubadours qui chantent l'amour courtois, alors qu'ils n'ont, eux, que les prostituées pour compagne. Raymond est beau, brave, séduisant, spirituel. Louis est triste, peu séduisant. La bravoure n'est pas sa qualité première. Elle est belle, elle est cultivée, elle est jeune et séduisante. Raymond n'est pas insensible au charme de cette femme. Et ce qui devait arriver, arriva. Louis, furieux, répudie sa femme, qui part avec Henri. Non, mesdames et messieurs, nous ne sommes pas dans un vaudeville de Feydeau. Mais il y a quand même un dindon dans cette histoire, et c'est le royaume de France. En effet, Couigne devient anglaise. La belle Éléonore est partie avec tous ses biens et surtout avec un grand duché qu'elle offre en dot à cet Henri Plantagenet. Vous avez bien sûr reconnu les démêlés conjugaux de la belle Aliénor, fille de Guillaume X. Peut-être même avez-vous découvert que Couigne a changé de nom. L'ombre passe, silencieuse et longue. Elle s'enfonce dans les profondeurs glauques, puis elle réapparaît plus proche. Elle décrit des cercles de plus en plus serrés. Maintenant, elle fonce droit sur nous. On découvre une gueule béante, aux dents innombrables, tranchantes, impressionnantes. Puis après un dernier passage tout près, le requin s'en va. Ouf ! Mais il y en a d'autres, beaucoup d'autres. Et l'on ne peut pas se sauver. Un poisson-ci, un requin-marteau, nous ne sommes pas dans un magasin de bricolage. Un requin-taureau fonce sur nous. Nous reculons malgré nous. Impossible ! Nous sommes coincés par la foule apeurée, mais fascinée. Je ne savais pas que les bambous, les zèbres, les nourrices étaient aussi des requins. Ne traînez pas, l'aquarium est immense. Toutes les mers du monde y sont présentes. Les méduses sont indifférentes à l'agitation qui règne en dehors du bassin. Attachez vos ceintures, l'ascenseur commence sa lente descente vers les abysses et dans une bulle, vous vivez au milieu des poissons inconnus, magnifiques, effrayants. Maintenant, mesdames et messieurs, regardez ce dauphin. Il s'appelle Charles. Tiens, les dauphins ont des noms, ben pourquoi pas. Mais celui dont nous parlons n'est autre que le futur Charles VII. Ce 20 juin 1422, il fait beau. L'air est chaud, le vent de la mer apporte une agréable fraîcheur. Charles n'a pas envie d'assister à cette réunion au 12 de la rue des Ferrailleurs. Il s'arrête un instant pour boire quand un fracas se fait entendre. Un nuage de poussière envahit la rue. Un pan de la maison vient de s'effondrer. On crie, on s'affole. Quand la poussière retombe, le dauphin est debout, sain et sauf. Charles VII pourra régner. Et c'est un miracle. Et Charles va confirmer les privilèges de la ville que nous cherchons. Cet épisode authentique vous confirme-t-il dans vos déductions? Non? Et si je vous avais parlé de la grosse horloge, vous auriez su tout de suite où nous étions. « Il faut agir vite et par surprise », dit François Pontard, le maire protestant de la cité. « Ces catholiques sont trop puissants, trop arrogants. » Et le 22 janvier 1568, la ville se soulève. On détruit des églises, des couvents. Paul Chaudier, un prêtre de Saint-Nicolas, est arrêté. Avec 12 autres curés, il est égorgé et jeté à la mer du haut de la tour de la Lanterne. Et bientôt, comme dans tout le royaume, au nom du même Dieu, on pille, on brûle, on étripe, on tue. Jeanne d'Albret, fervente protestante, ne supporte pas de telles exactions. Avec son fils Henri de Navarre, elle se rend dans la ville et tente d'apaiser les tensions. À sa demande, Théodore de Bèze accepte d'y présider le deuxième synode protestant pendant lequel il rédige le texte fondateur de l'Église réformée de France. Mais bientôt, des nuages apparaissent, noirs, inquiétants, terribles. C'est la Saint-Barthélemy, c'est la peste, ce sont d'énormes grêlons qui détruisent tout. Puis la peste revient par deux fois, la guerre civile reprend, les massacres s'amplifient. C'est une période sombre pour notre ville et ce n'est pas terminé. Sire, les Anglais menacent votre royaume. Les calvinistes ridiculisent le pouvoir de notre sainte Église catholique. Il faut en finir, il faut les affamer. Vous avez raison, Armand. Je vous nomme lieutenant général des armées et vous avez les pleins pouvoirs pour anéantir ces deux fléaux. La tempête s'essouffle, mais le vent est encore fort. Sa grande robe rouge lui colle sur les cuisses, mais il ne s'en soucie guère. Armand Duplessis est un homme sans pitié, dur, autoritaire, exigeant, mais il paie largement ses ouvriers. Il inspecte les travaux. De toute urgence, il faut réparer les dégâts de la digue. Il faut l'agrandir. Rien ne doit pénétrer dans la ville ni en sortir. Sur terre, 12 kilomètres de remparts, 11 forts, 18 redoutes. Sur la mer, une digue de plusieurs kilomètres. Les Anglais vaincus abandonnent leurs alliés et le 28 octobre, 1628, la ville capitule sans condition. Au début du siège, il y avait 28 000 habitants. Seuls 5 500 ont survécu. Mesdames et messieurs, le phare en bois que vous voyez devant vous est le phare du bout du monde. Oui, c'est celui du Cap Horn, enfin, sa réplique exacte. Les navires qui entrent dans le port ne s'en occupent pas. Le trafic est important, le sel, le vin, les draps, les épices, les fourrures du Canada. Les morues de Terre-Neuve s'entassent sur les quais des chalutiers. Les produits du monde entier s'échangent contre de l'or, des bois précieux. Des pays inconnus se font connaître. Les armateurs font fortune. Il y a aussi d'autres navires qui accostent avec une cargaison plus périssable et plus critiquable. Ils viennent d'Afrique. Ils déchargent leurs marchandises qui repartent sur d'autres navires vers les lointaines colonies d'Amérique, leurs cales débordant d'esclaves. Des cris, des plaintes, des morts sortent de ces cales surpeuplées. Et c'est un commerce très lucratif que ce commerce triangulaire. Mais quel est ce bruit? Cette immense clameur, elle monte du pied de la tour de la chaîne. Un vent de folie souffle sur la ville, s'enroule autour de la tour Saint-Nicolas. N'ayez pas peur, ce ne sont pas les Huguenots, ce ne sont pas les colonnes infernales du général Thurot, ce ne sont pas les barbares qui reviennent, non. Non, ce sont des musiciens, des chanteurs. Ils sont partout. Ils envahissent la moindre esplanade, la moindre courette. C'est une déferlante musicale qui s'abat sur la ville. Saint-Jean d'Acre est submergé, le cours des Dames est inondé, la Motte Rouge est engloutie. Partout, ça chante, ça danse. Est-ce pour fêter la prise de la Bastille? Encore une photo des deux tours qui dominent l'entrée du vieux port. Je vous parle des quatre sergents, des filles qui ont armé un bâtiment. D'autres indices? Bon non, c'est inutile, vous savez où nous sommes. Dans une ville belle et rebelle. Et tous les 14 juillet, Jean-Louis Foulquier nous entraîne dans les francopholies de La Rochelle. Allez chanter, danser sur les remparts, sur les quais. Mesdames et messieurs, la visite est terminée. N'oubliez pas le guide.
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3: Le monde semble être en profonde transformation. Nous entendons parler de crise économique, de crise écologique, de crise éducative, voire même une crise sur le sens de nos vies. Dans cette saison radio, Kaizen donne la parole à ceux qui ont fait le choix de la cohérence et du sens pour vivre pas à pas le changement nécessaire à nos sociétés. Jean-Pierre Berland est agronome et économiste, ancien directeur de recherche en sciences économiques à l'Institut national de la recherche agronomique. Je l'ai rencontré suite à l'une de ses conférences sur le thème de la génétique.
4: Bon, je suis Jean-Pierre Berland, donc je suis retraité, digne retraité. J'étais directeur de recherche à l'INRA de deuxième classe, c'est comme ça que ça s'appelait. Mais on a supprimé la deuxième classe, si vous voulez. Maintenant, on est directeur de recherche. Tout est dans la sémantique, comme d'habitude. Et donc voilà, je suis à la retraite, j'ai fait une non-carrière à l'INRA. Parce que j'avais des idées qui plaisaient pas beaucoup à la direction générale de l'Institut, et puis je dirais plus généralement aux gens du département de génétique et d'amélioration des plantes. Alors j'ai travaillé sur un axe qui était sur la question du travail agricole saisonnier, du travail agricole en fait des immigrés dans le monde rural. Et l'idée étant derrière qu'on allait vers un modèle où on était depuis un certain temps dans un modèle en quelque sorte californien. Modèle californien, ça veut dire un modèle de grandes entreprises capitalistes qui fonctionnent à coup de vagues de main-d'œuvre et immigrés. C'est-à-dire qu'ils sont très spécialisés. Et comme elles sont très spécialisées, les besoins de main-d'œuvre sous ces exploitations augmentent de façon extrêmement brutale et pour une période de temps très brève. Si je prends un exemple très concret, je prends l'exemple d'une production industrielle de cerises. Quelqu'un qui a 10 ou 15 hectares de cerises, eh bien, aura besoin pendant la période de récolte de cerises. Disons, pour un type de cerise, ça dure, mettons, 10 jours, et il a besoin d'en gros 900 heures de travail, 950 heures de travail à l'hectare. C'est absolument énorme. Le reste de l'année, le travail sera fait en l'espèce de quelques dizaines d'heures. Donc, si vous voulez, vous avez besoin à un moment donné, et vous ne pouvez pas vous amuser à entretenir 30 personnes pour récolter un hectare ou 20 personnes pour récolter un hectare de cerises pendant toute l'année. Donc, vous allez avoir recours, à partir du moment où vous êtes spécialisé dans une culture, vous allez avoir recours à de la main-d'œuvre migratoire, à des vagues successives de main-d'œuvre migratoire. Hein, et en fait, quand on regarde de plus près, on s'aperçoit que ça a toujours été le cas. C'est-à-dire que presque toujours. C'est-à-dire que, par exemple, si je prends la culture du riz en Camargue, au moment du repiquage du riz, une opération qui a disparu depuis, donc au moment du repiquage du riz, et c'était jusqu'à 10 000 à 12 000 ouvriers agricoles qui arrivaient d'Espagne, mais aussi d'ailleurs d'Italie, pour faire cette opération de repiquage du riz.
3: Est-ce qu'on constate la même chose en Asie, par exemple, où le repiquage du riz se fait toujours? Est-ce qu'on fait aussi appel aux immigrés pour venir repiquer les rizières en Thaïlande?
4: Non, parce que je ne crois pas. Alors d'abord, maintenant, il y a des machines à repiquer le riz. Hein. Bon, je ne sais pas à quel point j'en ai vu fonctionner, en tout cas au Brésil, qui sont des machines extrêmement efficaces. Donc, il y a ces besoins. D'autre part, si vous voulez, la culture du riz dans ces zones-là, on peut faire jusqu'à 3 récoltes de riz dans l'année. Donc, en fait, c'est une espèce de culture continue, donc qui peut être assurée avec la main-d'œuvre familiale au sens large, les ascendants, les parents, plus de l'aide d'à côté, etc. Donc, si vous voulez, les besoins de main-d'œuvre n'ont pas cette brutalité qu'ils ont dans le système hyper spécialisé de monoculture dans lequel nous sommes. Donc c'est pas du tout la même chose. Si je prends un autre exemple, si vous voulez, la culture de la betterave à sucre, vous savez qu'il y avait une opération qu'on appelait le démarriage, puisqu'il y a 3 germes dans un grain, dans une semence de betterave, et qui donne 3 pouces. Et donc une opération au mois de mars consiste à démarrier, c'est-à-dire enlever 2 pouces et en laisser la dernière, de façon à avoir qu'une seule graine, une seule plante. Sinon il y en aurait 3, ça marcherait pas. Et donc on faisait venir, c'est un travail très précis hein, qui nécessite beaucoup d'habileté si vous voulez. En plus, je ne sais pas si vous voyez le mois de mars dans le nord de la France, c'est quand même plutôt boueux et plutôt froid et plutôt pluvieux, etc. Donc on faisait venir une main-d'œuvre qui était bretonne, main-d'œuvre belge, main-d'œuvre polonaise pour assurer cette opération. Puis depuis maintenant, on a créé, grâce aux généticiens, une main-d'œuvre, des betteraves monogermes génétiques. Donc il n'y a plus besoin de main-d'œuvre, on a supprimé la main-d'œuvre. Donc ce qu'il faut voir, c'est que cette nécessité du recours à cette main-d'œuvre migrante dépend, c'est pas quelque chose qui est permanent, ça dépend des conditions techniques de production. C'est-à-dire que tout d'un coup, comme dans le cas de la betterave, cette pointe de main-d'œuvre au moment du démarrage peut très bien disparaître à la suite d'un changement technique qui permet d'avoir, en l'occurrence, des monogermes génétiques. Donc, cette main-d'œuvre, le besoin de cette main-d'œuvre disparaît. Ce qui est intéressant dans tout ça, c'est de voir comment la recherche agronomique a toujours été du côté, plutôt que du côté des ouvriers, a toujours été du côté du manche, du côté des patrons, du côté des gens qui possèdent le capital. Je pourrais prendre un autre exemple qui est absolument, disons, édifiant là-dessus, c'est la mécanisation de la récolte de la tomate en Californie. Quand vous récoltez manuellement, il vous faut des plantes, des productions de tomates qui est étalée, parce que vous n'allez pas récolter en une semaine, il vous faudrait une quantité massive de main-d'œuvre pour récolter en une semaine, donc vous avez besoin d'avoir des plantes qui produisent de façon étalée. Mais si vous récoltez à la machine, il vous faut avoir des plantes qui pourraient, dont les tomates mûrissent tout en même temps. C'est complètement différent. Et puis c'est extrêmement compliqué puisque vous avez des problèmes mécaniques très très sérieux. Il faut des tomates qui ont une peau très épaisse, très très dure, si vous, pour résister aux chocs mécaniques. Et ensuite l'opération la plus compliquée qu'il a fallu résoudre, c'est l'opération à la fois il faut que les tomates soient fermement attachées à la tige pour pouvoir être, disons, levées par la machine. Mais il faut en même temps que ces tomates puissent se détacher de leur pédoncule relativement facilement au moment où la tomate, le fruit, va être dans l'ébène pour être transportée à la conserverie. Donc c'est un problème, c'est un vrai casse-tête. Enfin, toujours est-il, si vous voulez, que pour liquider la main-d'œuvre mexicaine qui assurait la récolte manuelle des tomates, c'était quelque chose comme 50 60 000 personnes quand même qui venaient pour assurer la récolte pour le ketchup américain et ce genre de saloperie. Eh bien, donc, cette main-d'œuvre, pour la liquider, si vous voulez, les travaux ont commencé en 1948. Et ce qui est très intéressant, c'est de voir qu'en 1964, lorsque César Chavez, le leader syndical, a réussi à organiser les ouvriers mexicains qui assuraient les récoltes en Californie, ces récoltes de... lorsqu'il a réussi à les fédérer, eh bien, en l'espace de 4 ans, la récolte s'est entièrement mécanisée. C'est-à-dire, plus besoin des Mexicains. Les Mexicains ont été jetés dehors. C'est-à-dire que là aussi, vous avez la recherche agronomique qui est intervenue comme briseur de grève.
3: Mais donc, en fait, on est en train de complètement contraindre les lois du vivant pour répondre à des exigences humaines.
4: Absolument. Je veux dire, là où ça prend des proportions absolument inouïes, c'est la législation semencière. Les législations semencières, maintenant, tenez-vous bien, exigent que les plantes soient homogènes et stables. Les semences doivent être... Les plantes homogènes, ça veut dire que les plantes doivent être toutes les mêmes. Évidemment, il peut y avoir des défauts de fabrication près, comme dans toute fabrication en série. Hein. Donc, il faut que les plantes soient toutes les mêmes et stables. Il faut que soit la même plante, le même type de plante qui est vendue d'une année après l'année. C'est-à-dire qu'en réalité, quand vous achetez des variétés de n'importe quoi, de ce qu'on appelle une variété de blé ou d'orge, de maïs, etc., en réalité, si vous observez ce qu'on appelle des variétés comme le nom l'indique, caractère de ce qui est varié, diversité, n'est-ce pas ? Eh bien, en réalité, vous avez sous les yeux des plantes qui sont toutes les mêmes. Ce sont des quasi-clones. Et c'est correspond à cette définition par la loi. Plantes homogènes et stables, mais c'est correspond à des besoins industriels. Ça, c'est l'industrie, c'est possible. Mais le vivant, par nécessité, par nature même, par un être, les vivants sont divers. Il n'y a pas de diversité chez les êtres vivants, ils sont morts. Je veux dire, on sait très bien quand des populations sont fondées sur un tout petit nombre d'individus, c'est des populations qui vont disparaître. Parce qu'il n'y a pas suffisamment de variabilité génétique pour pouvoir faire face aux aléas divers et variés de l'environnement, de la prédation, de tout ce que vous pouvez imaginer. Donc, on impose donc les plantes d'être toutes les mêmes. Alors après ça, vous avez les agronomes de l'INRA ailleurs qui versent des larmes de crocodile en disant « Oh là là, la diversité fout le camp ». Bien sûr, les gars, vous cultivez des clones. Bon, comment voulez-vous que la diversité puisse évoluer ? Et deuxièmement, il faut que ce soit stable. C'est-à-dire que ça ne change pas. Or, la propriété des êtres vivants, c'est qu'ils changent. Eh oui, c'est comme ça. D'une génération sur l'autre, ce n'est pas exactement les mêmes. Ce n'est pas les mêmes combinaisons. C'est pas... Bon. Et ça, c'est absolument nécessaire. C'est-à-dire qu'on a mis en place une législation qui est d'une absurdité totale, puisqu'elle se heurte, elle s'oppose exactement aux propriétés les plus fondamentales des êtres vivants. C'est extraordinaire, ça veut dire. Mais ça gêne pas mes collègues agronomes. Hein, je veux dire, ils sont à l'INRA, ils sont au chaud dans leur laboratoire. Je veux dire, ça, discuter ça, c'est pas de leur domaine. C'est le domaine du politique, de ceci. Eux, ils sont au-dessus de ça. En réalité, c'est l'INRA qui a mis en place, dans les années 50 et même avant, qui a mis en place ce système de variétés homogènes et stables. Alors là aussi, le truc extraordinaire, c'est les abus de langage. Parce que vous parlez de variétés homogènes et stables, vous avez sur les yeux des clones. Non mais attendez, je veux dire, c'est... Et eux, ça ne les gêne pas. Hein, ça ne gêne pas la contradiction. tradition qu'il y a, si vous voulez, de parler de variété, alors qu'on a affaire à des plantes qui sont homogènes et stables. Non. Il n'y a pas de contradiction. Donc on ne voit rien. Dans la mesure où vous continuez à désigner les choses parce qu'il y a exactement leur contraire, comment voulez-vous vous rendre compte de la réalité ?
3: Et pourquoi est-ce que l'homme accepte cette réalité-là ? C'est ce champ sémantique qui va complètement obstruer les consciences et nous empêcher de réfléchir. Qu'est-ce qui fait que c'est cette logique du profit qui a la main mise sur l'ensemble du vivant sur la planète, alors qu'on sait pertinemment qu'on court à notre perte ?
4: Mais elle se déchaîne, hein, je veux dire, les gens ne s'en sont pas rendus compte. Si vous voulez, les conditions qui ont créé la possibilité de cette législation, plante homogène et stable, de créer un droit de brevet sur le vivant, un droit de propriété sur le vivant, d'en finir avec la gratuité de la reproduction, de séparer cette chose effarante quand même. Je veux dire, quand vous pouvez, en agriculture, quand vous produisez, vous reproduisez. Donc le but de notre société, c'est de séparer la production de la reproduction et de faire de la reproduction le monopole de qui ? C'était quand même une question intéressante. C'est le monopole de ceux qui s'appelaient eux-mêmes, jusqu'en 1948-1949, aux États-Unis, les fabricants de pesticides. Ils s'appelaient eux-mêmes les fabricants de poisons économiques. Alors évidemment, en 1949, lors de leur congrès de San Francisco, il y a eu un appel au peuple des fabricants de DDT et autres saloperies pour leur demander leur suggestion pour changer de nom. Parce que c'était quand même un peu encombrant de s'appeler l'industrie des poisons économiques. Donc maintenant, ils sont l'industrie de la protection des plantes, du phytosanitaire et ce genre de bobards. Mais bon, ce sont des empoisonneurs, point final. D'ailleurs, très bien, l'avait dit en 1964, en présentant le livre de Rachel Carson, le président de l'Académie des sciences en France. Bon, maintenant, l'Académie des sciences est complètement entre les mains des biologistes moléculaires qui n'en ont rien à foutre. Ils ne s'intéressent pas à la diversité. De toute façon, ils ne s'intéressent à rien d'autre que leur bricolage génétique. Donc, ils ont une vision tellement étroite, si vous voulez, du monde vivant qu'ils n'y comprennent littéralement plus rien.
3: Comment vous avez réussi à faire carrière professionnelle dans l'INRA en ayant une vision...
4: Non, je n'ai pas fait carrière. D'abord, j'étais un chercheur tout à fait tolérable pendant très longtemps. Les choses sur lesquelles j'ai pu travailler pouvaient y avoir des controverses, mais bon, c'était des travaux de recherche, disons, ordinaires. Mais là où ça a commencé à chauffer, c'est lorsque je me suis attaqué donc à ce fameux maïs hybride, là, bon, si vous voulez, dont je parlais, c'est donc qui a cette propriété que l'agriculteur ne peut pas le ressemer. Ah, et on vous explique que c'est la nature qui le veut. Bon, donc en tant qu'économiste, l'esprit un peu mal tourné, et puis il y a une certaine culture politique, sachant très bien que les classes dominantes de tout temps se sont appuyées sur le fait que c'est des phénomènes supranaturels, assuraient leur position de pouvoir, justifiaient leur position de pouvoir. Alors c'était le sang bleu des aristocrates de l'Ancien Régime, c'est Dieu qui leur avait conféré cette puissance et le droit de dominer le monde. Là maintenant, si vous voulez, avec la bourgeoisie, c'est le fait que si les bourgeois sont au pouvoir, c'est parce qu'ils ont les bons gènes. En gros, l'explication naturaliste est celle-là, c'est qu'on est plus intelligent que les autres et donc on est devenu au-dessus. Et c'est donc une explication purement naturaliste. Ça n'a rien à voir avec les rapports sociaux et la férocité des rapports sociaux et leur capacité d'imposer leur domination. Non, on a une explication naturelle, c'est tout à fait naturel, c'est normal. Ils sont au pouvoir, c'est dans l'ordre des choses. Ça n'a rien à voir avec, disons une oppression, un truc comme ça. Donc voilà, il y a toujours cette explication fondamentale, si vous voulez, liée à la nature. Et donc, c'est une chose que je savais, si vous voulez, en tant qu'économiste un peu, disons, marxisant, malgré tout. Et donc, quand on m'a expliqué que, l'agriculteur pouvait plus semer le grain récolté, que c'était hélas parce que c'était la nature qu'il voulait, plutôt que de me dire que c'était Dieu ou autre chose, là, j'avais quelques doutes. Et donc, à ce moment-là, ces doutes, si vous voulez, se sont accentués au fil du temps. Et puis j'ai eu la chance de rencontrer Richard Lewontin, qui est professeur de génétique des populations à l'université Harvard, et donc qui m'a accueilli dans son laboratoire. Et donc là, c'est là que dans ce laboratoire, qui est un laboratoire absolument extraordinaire sur le plan intellectuel, bouillonnement intellectuel permanent, que j'ai pu petit à petit donc essayer de disséquer d'où venait cette histoire de cette croyance depuis un siècle qui est propagée par les sélectionneurs, qui est propagée par les agronomes, qui est propagée absolument par tout le monde, chose auquel tout le monde croit à ça, mais dur comme fer, qu'il y a un phénomène naturel, l'hétérosis, alors toujours un nom latin, ou la vigne, qui est confondu avec la vigueur hybride, qui fait qu'on a fait du maïs hybride. C'est tout à fait récemment que j'ai enfin, au bout de 35 ans, je me suis aperçu que, ou 30 ans, que la mystification commence avec la première phrase de l'article fondateur de la revue. Et là, maintenant, j'ai la preuve, si vous voulez, une fois que on lit très attentivement avec le regard que j'ai là-dessus, on se rend compte que le type ment. Le type qui fonde la technique, qui est célébré, Georges Choule, très grand généticien, ancien, pendant 10 ans, président de l'Association américaine des généticiens, etc., etc. Je veux dire, un homme couvert de gloire et célébré par toute la profession. Eh bien, simplement, on le célèbre tout simplement parce qu'il a créé un droit de propriété sur le vivant avec sa technique et qu'il a permis de faire des plantes parfaitement uniformes. Mais non pas parce que ça a eu la moindre utilité. Au contraire, si vous voulez, on aurait pu sélectionner les plantes en allant beaucoup plus vite, beaucoup plus rapidement, améliorer les plantes beaucoup plus rapidement que par la technique qui a été utilisée, qui est une technique longue, coûteuse, littéralement extravagante, si vous voulez, qu'il a fallu presque 20 ans pour réussir à amener au succès. Donc on a sacrifié littéralement l'intérêt public et l'intérêt des agriculteurs pour le profit des sélectionneurs, tout en racontant que c'était la seule façon technique qui permettait d'améliorer le maïs. Qui peut croire un bobard pareil, sauf des scientifiques.
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4: Le gros problème de tout ça, c'est que la plupart des scientifiques ont une culture politique ou une culture sociologique ou même une connaissance de l'histoire de leur propre discipline. C'est ça qui est absolument inquiétant. Ils ont une connaissance d'histoire de leur propre discipline qui est proche de zéro. M'étendre trop longuement, je me rappelle d'avoir eu un débat au début des fauchages de plantes transgéniques, si vous voulez, avec une collègue de l'INRA, et qui, en gros, si vous voulez, elle ne savait pas que l'origine de la biologie moléculaire, c'était un transfert génétique. Elle ne savait pas ça. Donc elle tenait des propos qui étaient incohérents. Donc il a fallu que je lui explique, écoutez, chers collègues, la première preuve, tout a commencé avec une espèce de manipulation génétique et un transfert en quelque sorte de gènes, qui était qu'on avait pris un pneumocoque qui était non virulent mais vivant, et qu'on injectait à une souris en même temps qu'un pneumocoque virulent mais tué. Bon, et là, il se produisait quelque chose d'absolument extraordinaire que les lois de la génétique étaient absolument incapables de comprendre, de l'époque, je parle des années 30, qui était que les souris auxquelles on injectait cette solution-là, elles crevaient du pneumocoque. C'est-à-dire qu'il y avait eu transfert de la virulence du pneumocoque tué au pneumocoque mort. C'était absolument inexplicable. Et le type qui a commencé là-dessus, lorsqu'il a appris ça, ça allait contre tout ce qu'il pensait, tout ce qu'il savait. Et c'est là que la science peut être aussi souffrance. Il est même tombé malade pendant un an. Il est obligé de se mettre en maison de repos. Parce que le monde s'effondrait. Il faut voir comment fonctionnent les scientifiques. Ils ont une conception du monde. Et quand cette conception du monde s'effondre, c'est vraiment une souffrance. Et donc, il est retourné dans son laboratoire après un an. Et à ce moment-là, il n'a eu de cesse que d'expliquer d'où venait ce facteur transformant. Et à l'époque, on croyait que c'était les protéines qui portaient l'hérédité. Donc lui, qu'est-ce qu'il va faire? Il va purifier les chromosomes, enlever les protéines des chromosomes. Et il arrive au fait que vers 1943-1944, il arrive à des protéines, des chromosomes qui ont été purifiés à 98,5% de leurs protéines. Et pourtant, ce phénomène de le facteur transformant est toujours là. Et là, il dit, la seule solution, c'est que c'est l'ADN qui transmet l'hérédité et pas les protéines comme vous le croyez. Mais il n'ose pas, il dit, mais il me reste toujours 2% ou 1% de protéines, donc il n'est pas encore entièrement ça. Il aurait eu le prix Nobel s'il avait été plus affirmatif. Et il a fallu attendre 1951 pour qu'avec des marqueurs radioactifs, on a marqué l'ADN, et là on s'est aperçu qu'en effet, c'était l'ADN qui portait l'hérédité. Le patrimoine génétique qui portait l'hérédité. N'ont même pas conscience de l'histoire de leur propre discipline. Alors bon, maintenant je ferme la digression. Donc si je reviens, bon, j'ai toujours une démarche historique, regarder les choses dans leur perspective, parce que sinon on ne les comprend pas. On ne comprend pas d'où viennent les problèmes, on ne comprend pas pourquoi ils se posent à un moment de telle et telle façon, pourquoi ça se développe de telle et telle façon et autres. Et donc dans le cas du maïs hybride, j'ai commencé à poser ce problème-là de point de vue historique, donc j'ai commencé à regarder l'histoire de la sélection. Et c'est là que j'ai trouvé que, en fait, ce qu'on appelle le maïs hybride, c'est tout simplement l'extension au maïs de la vieille méthode de l'isolement, méthode qui date donc, qui est codifiée en 1836, mais qui est pratiquée dès le début du 19e siècle. C'est-à-dire que, de façon purement empirique, les fermiers capitalistes anglais constatent que les plantes de blé d'orge à voile, c'est-à-dire les céréales qu'ils cultivent,

0: Et donc, je vais avoir à ce moment-là une espèce de clone, si c'est comme ça que j'appelle, ou un quasi-clone, et je vais remplacer la variété, sa diversité, par le meilleur des clones que j'ai réussi à extraire de la variété. Vous voyez bien que cette technique-là, elle marche à tous les coups. Il y a toujours un gain à remplacer, disons, une population, une diversité, une variété de n'importe quoi, par des copies du meilleur n'importe quoi, extrait de la variété. Il n'y a pas besoin de justification. Donc, c'est la technique qui vous explique pourquoi tous les champs de blé à travers la France, de blé, d'orge, d'avoine, de tout blé, sont tous les mêmes, en dehors du fait que juridiquement c'est devenu nécessaire. Hein. Mais pour le maïs c'est un peu différent. C'est pas comme le blé. Le maïs, il conserve pas ses caractères individuels d'une génération à la suivante, tout simplement parce que les fleurs mâles et les fleurs femelles sont séparées. Le maïs, c'est comme les mammifères. Hein. Les enfants d'un couple de mammifères sont différents des parents. Ça, vous, il n'y a rien à y faire. C'est un mélange entre les caractères des deux parents, mais ils ne sont pas les deux des parents. Bon. C'est le blé, c'est différent. Il n'y a qu'un papa et une maman. Le papa et la maman sont confondus, donc ça donne des plantes qui sont toutes les mêmes. Le maïs, lui, là, c'est fleurs mâles et c'est fleurs femelles qui sont séparées. Donc les descendants, c'est différent. Donc, ce que vous avez sélectionné avec. Quand vous avez. Alors, la technique qui est utilisée, la technique dite des hybrides, c'est la technique qui consiste à fabriquer au hasard. Donc une population modèle réduit, si je puis dire, de la population initiale, en faisant une série d'opérations qu'on appelle les autofécondations, vous en faites pendant 6 ans, et ensuite vous croisez ce que vous avez obtenu des lignées pures pour faire quoi? Alors on vous dit, ça permet de faire des hybrides. Mais non! Les plantes que vous obtenez n'est pas plus ni moins hybride que n'importe quelle plante du champ originale. Non, la plante que vous faites, c'est une plante qui est maintenant reproductible. Et reproduit en plus par le sélectionneur et lui seul, parce qu'il est le seul à détenir les deux lignées parentales qui permettent de fabriquer cette plante reproductible. Donc ils ont préféré, au lieu de raconter la vérité, que c'était ça qu'ils faisaient, et qu'il n'y a pas besoin de justification pour faire ça. Après tout, il y a une très grande diversité pour le maïs, et pourquoi pas essayer cette technique-là. Mais évidemment, ça ne marche pas. Vous refaites l'opération à partir de la même variété. Vous allez obtenir la même plante. Donc vous êtes dans une impasse. Si vous voulez. Et toute l'histoire du maïs hybride, c'est ça. C'est-à-dire que depuis maintenant 60 ans, 70 ans, j'ai pu montrer que toutes les progrès fabuleux du rendement qui ont été multipliés par 4 ou 4 fois et demi depuis 50 ans sont liés à l'amélioration des populations. Et tout ça, ça coûte quand même. Il faudrait quand même, si c'est à entendre et écouter par des maïsiculteurs, qui se rendent compte quand même qu'ils payent quelque chose comme 150, 160, 170, c'est peut-être bientôt plus, disons, euros, leur dose de semences pour leur hectare de maïs. C'est-à-dire que pratiquement 10 à 15% de revenus de la culture du maïs, ça va dans les poches du semencier. Alors que s'ils faisaient leurs propres semences, ça leur coûterait 10 fois moins cher.
1: Et vous me disiez aussi que finalement, c'est dans l'équilibre qu'on arrive à trouver une stabilité et une force dans l'équilibre des écosystèmes grâce à la diversité. Est-ce qu'on peut parler un peu de diversité ensemble? Parce que le problème aujourd'hui, c'est ces monocultures et c'est vouloir justement reproduire à l'identique sur des hectares entiers.
0: Oui, il y a une très belle métaphore pour cette importance de la diversité. Quelque chose que j'ai utilisé lorsque j'ai fait des présentations dans des collèges. C'est quelque chose qui a été mis au point par la NASA. C'est un écosystème extrêmement, extrêmement simplifié. C'est une boule de verre qui est pleine d'eau. Dans cette eau, il y a des bactéries, il y a des algues et il y a des crevettes. Donc, les crevettes, disons, elles respirent, elles rejettent du gaz carbonique, elles défèquent, elles mènent leur vie, donc ensuite les bactéries vont transformer ça, si vous voulez. Ensuite, donc, ces bactéries, donc la photosynthèse, le gaz carbonique qui est engendré par tout ça, va être donc fixé par les algues. Grâce à un apport extérieur de lumière, la photosynthèse apporte de la lumière qui va permettre aux algues de mettre en œuvre leur photosynthèse. Et les bactéries vont rebouffer, les crevettes vont bouffer les algues et continuer ce cycle. Donc vous avez un cycle complet qui vous montre, là je pense, de façon parfaitement claire, qu'il n'y a pas d'être vivant tout seul. C'est pas possible, ça n'existe pas. Je veux dire, c'est un système d'interaction qui permet à ces êtres vivants, mis ensemble de façon artificielle, certes, mais avec une source extérieur d'énergie, de pouvoir se reproduire, de pouvoir rester en vie. Alors, ce qui est très intéressant d'un point de vue métaphorique, à mon avis, c'est que l'un des problèmes les plus difficiles à résoudre pour les ingénieurs qui ont mis au point cette chose-là, ça a été de trouver des crevettes qui ne se battent pas. Je ne sais pas si vous voyez par rapport à la planète. Vous avez une métaphore d'une planète dans laquelle les humains sont, n'est-ce pas? Ils ont un apport de lumière extérieure, ils sont un écosystème beaucoup plus complexe, mais il n'empêche que la même chose, la même leçon peut être tirée de cet écosystème-là.

0: on peut le prolonger sur la Terre. Je veux dire, tant que les hommes continueront à être dans un phénomène de concurrence et de lutte, de guerre et autres, je veux dire, la planète sera foutue. Je veux dire, et le capitalisme dans lequel nous sommes à l'heure actuelle, ce capitalisme mondialisé, nous conduit exactement à cette catastrophe. C'est pas la concurrence qu'il faut mettre en place, c'est pas la guerre de tous contre tous, c'est le partage, c'est le travail en commun, c'est l'activité, disons, ludique avec les êtres vivants. C'est pas la volonté de dominer le vivant. Tout ça, c'est absurde. Cette agriculture dans laquelle nous sommes était littéralement odieuse et, sur le plan biologique, correspond vraiment à des idées qui sont totalement dépassées. Le seul problème, bien sûr, c'est que nos instances politiques, y compris notre cher Premier ministre et notre cher Président de la République, n'ont strictement aucune conscience du désastre qui est en train de se préparer.
1: Est-ce que vous êtes optimiste par rapport à toutes ces jeunes générations qui opèrent petit à petit un retour vers la Terre ? Je vois beaucoup de gens qui développent des projets en maraîchage, en polyculture, en arboriculture, en permaculture, en agroécologie.
0: Bah oui, si vous voulez, c'est quand même plus intéressant, à mon avis, de faire ça que de travailler au marketing. J'ai quelqu'un de ma famille qui travaille au marketing des bulles de champagne. Donc, le grand insight, comme on dit dans ces milieux-là, c'est de découvrir, d'imaginer que sa marque de champagne a des bulles qui sont 30% plus petites que d'autres. Donc, avec ça, vous allez faire une campagne de publicité, etc. Enfin, je veux dire, c'est tellement dérisoire, tellement absurde, tellement imbécile que je comprends que beaucoup de jeunes disent non, mais basta. De ça. Je préfère cultiver la terre, d'être en contact avec la vie, d'être en contact avec d'autres gens, de partager plutôt que faire ce genre de métier à la con. Mais je veux dire, vous comprenez, c'est la différence qu'il y a entre métier et job. Je veux dire, être agriculteur, être paysan, c'est un métier. C'est un vrai savoir. C'est comme être instituteur, c'est comme être menuisier, c'est comme être artisan et autres. C'est un vrai savoir. Ou même, parfois, on peut dire que des ouvriers d'usine qualifiés ont un vrai savoir, un vrai savoir-faire, si vous voulez. Ils sont en dialogue avec la matière. Mais disons, la plupart des métiers qu'on offre maintenant, je ne sais pas, je crois que le tiers des jeunes maintenant font des études de marketing, de vente, tu vois. Mais c'est des métiers de merde, enfin, il faut bien dire ce qui est. Je veux dire, on parle tout le temps des caissières de supermarché, mais elles font au moins un travail, disons, qui peut s'expliquer, qui a une certaine dignité. Mais les autres, franchement.
1: Quels seraient les bons métiers ?
0: Je pense que c'est tous les métiers qui permettent aux gens d'avoir un vrai contact avec la réalité. Pas d'être dans ces choses d'abstraction, si vous voulez, de gestion, d'argent, de choses comme ça. Qu'il y ait de la gestion, c'est nécessaire, bien sûr, à un moment donné, à partir du moment où les entreprises sont trop grandes. Mais en fait, la gestion peut être faite au sein de collectifs beaucoup plus petits et de façon parfaitement démocratique. Ce qui est terrible dans le monde dans lequel nous sommes, c'est que l'institution principale de notre société démocratique, c'est l'entreprise capitaliste. Déjà là, vous vous rendez compte que c'est la chose la plus antidémocratique qui puisse exister, puisque vous avez le patron qui décide et les autres qui ferment leur gueule. Donc, comment voulez-vous qu'une démocratie puisse fonctionner, alors que la base même de cette démocratie, c'est quelque chose qui est antidémocratique? Donc, le problème politique fondamental, il est là. Il est comment revenir à reconstruire des groupes où régnerait des vraies formes de démocratie et de partage. Mais c'est pas avec leurs grandes entreprises et leurs start-up et leurs start-up nation. Ouais, j'étais plié en deux de rire. Et beaucoup de jeunes maintenant se rendent compte, c'est pas ça. Ils veulent pas entendre parler de la start-up. Ils veulent entendre de faire pousser des carottes, avoir un chien, éventuellement pouvoir aller à la chasse ou à la pêche de temps en temps, et pouvoir, disons, discuter avec des copains, se réunir, etc., et pas être harcelé sans arrêt par Internet pour leur dire « il faut faire ceci, il faut faire cela », etc. Voilà. Mais c'est des réflexions de bon sens, excusez-moi, mais on les entend pas trop, et en tout cas, c'est pas mis en évidence non plus.
1: Merci, Jean-Pierre.
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0: Vous écoutez Albatros et c'est Céline qui nous rejoint pour un temps de musique classique.
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2: Cédric Argentin, vous êtes l'un des membres fondateurs de l'association Apiculture. On parle beaucoup d'abeilles. Et au mois d'août, vous allez nous dire quel jour il se passe. Il y a un rendez-vous avec la population havraise.
3: Tout à fait. Le 27 août, il y aura l'organisation du Village des Petites Merveilles. Donc c'est un événement qui a déjà été proposé l'année dernière. C'était au Square Holker. Et donc, c'est une rencontre de différentes associations autour des petits animaux. Donc, il y avait petits animaux de ferme. On avait évidemment nos abeilles avec nous. Également, une association sur les escargots. Et l'association aussi Havre de Verre qui est venue avec ses petits verres pour le compostage.
2: Alors, Apiculture, c'est une association qui est ouverte au plus grand nombre, évidemment. Vous avez un numéro de téléphone où on peut vous contacter ?
3: Le 06 68 45 94 86.
2: Alors si on veut tous les renseignements pour cette journée festive, joyeuse, où on a beaucoup à apprendre sur les abeilles, mais aussi sur les petits animaux, on rappelle le numéro de téléphone.
3: 06 68 45 94 86.

0: Nous venons d'entendre Adam Laloum au piano dans les études symphoniques opus 13 de Robert Schumann.
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0: Nous venons d'entendre la Colombina qui nous interprétait une pièce de Francisco Guerrero, In illo tempore assumpsit Jesus.
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0: Benedicam Domino de Heinrich Scheidemann, interprété par Le Concert Brisé.
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3: La plus sublime révélation, c'est que Dieu est en chaque homme. Ralph Waldo Emerson.
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0: Nous venons d'entendre le Quatuor Artemis dans le quatrième mouvement du quintet en sol mineur de Dmitri Chostakovitch.
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0: Nous venons d'entendre Anaïs Godemar dans le second mouvement de la sonate pour harpe de Paul Hindemith.
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0: Guillaume Bellôme nous interprétait le premier mouvement, Allegro moderato, de la sonate en la bémol majeur de Joseph Haydn.
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0: C'était Salvum Fac Populum Tuum du Tedeum de Jean-Baptiste Lully, interprété par le Concert Spirituel sous la direction de Hervé Niquet.
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0: C'était le quatuor à Rhodes, dans le quatuor à cordes opus 35 de Maurice Ravel.
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4: Bonjour et bienvenue dans Conscience et harmonie. Comment savoir si nous sommes vraiment nous-mêmes? Si nous sommes stressés ou si nous nous sommes adaptés? Comment savoir si nous sommes épuisés? Si nous sommes à l'aube d'une dépression ou d'une crise existentielle? La première chose est d'observer les réactions de notre corps. Une allergie qui se développe subitement, une maladie, ou des petits trucs qui nous embêtent sans cesse alors que nous n'étions jamais malades auparavant. Le corps parle et nous envoie des petits messages pour nous dire que quelque chose ne va pas et que la trajectoire doit être corrigée. D'autres signes se cachent dans notre façon de respirer, par exemple. Nous respirons comme nous vivons et nous vivons comme nous respirons. Il est normal que la respiration s'adapte à l'activité à laquelle nous sommes occupés. Mais il n'est pas normal d'inverser sa respiration, par exemple, ou de rester en respiration haute, ne faisant intervenir qu'un mouvement d'épaule, similaire à celui des asthmatiques en crise. Une respiration normale doit être souple, sans blocage et basse. C'est-à-dire qu'elle se fait au niveau du ventre. Le ventre se lève à l'inspiration, se baisse à l'expiration. Parfois, une respiration basse, calme, engage aussi le périnée. Nous devons être capables d'une respiration profonde, en gonflant le ventre, le thorax, les épaules à l'inspiration, et en vidant épaules, thorax, ventre à l'expiration. Ce mouvement doit se faire sans pression, sans anxiété, mais avec un sentiment de calme et de sérénité. Toute respiration qui ne ressemble pas à ceci peut être un signe de disharmonie dans notre corps ou dans notre esprit, et peut donc être pris en compte pour commencer à repérer ce qui ne va pas dans notre vie. L'observation de notre sommeil, de notre façon de manger, de notre façon d'être au monde sont aussi des sources d'informations sur la qualité de notre vie. Et si je me réveille fatiguée alors que je viens de faire une bonne nuit, je peux me demander si vraiment mon sommeil a été réparateur. Parfois, c'est le mental qui a besoin de repos. Parfois, c'est le corps. Parfois, c'est l'âme. Une fois notre auto-observation faite, il nous faut encore le courage de nous écouter, de répondre à nos besoins. Parfois, il nous faut le courage d'exprimer notre mal-être à un ami pour demander conseil ou simplement pour être aidé, pour être écouté, pour nous donner une réponse par rapport aux observations faites. Parfois, il sera bon de se faire accompagner par un professionnel. Dans tous les cas, cela commence par vous et uniquement avec vous.
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0: Nous venons d'entendre Vanessa Wagner dans Invocation, extrait des harmonies politiques et religieuses de Liszt.
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0: À la mémoire d'un grand artiste, l'opus 50 de Tchaïkovski, trio pour violon, violoncelle et piano, lors du 19e Festival de Pâques de Deauville en 2015.
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0: Jean Sibelius, son quintette pour piano et cordes, interprété par le quatuor Hermès et Guillaume Bellon au piano.
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0: Maxime Van Gerhoff, dans le premier mouvement du concerto pour violon et orchestre en La mineur d'Alexander Glazounov, sous la baguette de Claudio Abbado.
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0: Le quatuor Girard et Colline Jaget à la harpe. Dans Le conte fantastique d'après Edgar Allan Poe, pour harpe et quatuor à cordes, de André Caplet.
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0: C'est pas faux. Croire en Dieu, qu'est-ce que ça change? Pierre-André Leschaud, formateur en communication.
1: Pour moi, la foi, ça change fondamentalement le fait que je me sens plus seul, je me sens plus isolé des autres, je sens plus les autres comme a priori des ennemis. Je les vois et je les considère comme des créatures de Dieu avec qui je suis appelé à faire quelque chose. Alors, c'est pas tout simple tous les jours, on est d'accord, mais ça change les choses. Se dire a priori l'autre, le prochain ou la personne très éloignée et très différente, c'est une personne qui a été créée par Dieu comme moi, qui est aimée de Dieu comme moi. Et donc, on peut essayer de vivre des choses ensemble. Donc, c'est une orientation de vie. C'est pour moi de me ressentir connecté. Et comme je crois vraiment que j'ai été créé par Dieu, le fait d'avoir cette reconnexion avec lui me donne vraiment une perspective géniale de la vie.
0: C'est pas faux, vous a été proposé par parole.ch.
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0: Nous venons d'entendre Lettres mêlées pour violon, violoncelle et piano de Escaige, enregistré lors du 20e Festival de Pâques de Deauville de 2016.
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0: C'était l'ensemble Messiaen dans ce trio pour clarinette, violoncelle et piano opus numéro 3 de Alexander von Zemlinsky lors du 19e festival de Pâques de Deauville en 2015.
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0: Nous venons d'entendre le Septuor opus 74 de Hummel, interprété par l'ensemble Uranos lors du 19e Festival de Pâques de Deauville en 2015.
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0: C'était La nuit transfigurée de Schoenberg pour deux violons, deux altos et deux violoncelles, enregistrée lors du 20e Festival de Pâques de Deauville en 2016.
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C'était Wesendonck-Lieder pour voix et orchestre de Richard Wagner sous la baguette de Clément Mao-Takacs lors du 19e Festival de Pâques de Deauville en 2015.

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1: Bonjour à vous tous qui êtes avec nous pour cette heure de musique baroque. Aujourd'hui, je reviens à mes premiers amours, en quelque sorte, puisque c'est au moins la troisième fois que je vous fais découvrir des œuvres de Jan Dismas Zelenka, dont vous venez d'ailleurs d'entendre en générique le début du Miserere. Comme vous le savez peut-être, Zelenka est né en Bohême en 1679. Il a donc 2 ans de plus que Telemann, 6 ans de plus que Bach ou que Händel, puisque Bach et Händel sont nés la même année. Il reçoit sa formation musicale au collège des Jésuites à Prague, puis il est contrebassiste à la chapelle du baron von Hertig, gouverneur impérial à Prague. Ensuite, on le trouve toujours comme instrumentiste à la chapelle royale, qui est l'une des plus magnifiques cours d'Europe, c'est celle du roi de Pologne et prince électeur de Saxe, Auguste II, à Dresde. Il part 4 ans à Vienne pour étudier avec Johann Joseph Fuchs, qui est un grand théoricien du contrepoint, et revient à la cour d'Auguste II à Dresde. Et 10 ans plus tard, il a alors 50 ans, il est toujours à Dresde, mais cette fois-ci, il est nommé directeur de la musique d'église, position qu'il occupa jusqu'à sa mort en 1745, à 66 ans. L'œuvre complète de Zelenka ne compte pas plus de 150 compositions, et la grande majorité de ses œuvres sont consacrées à la musique religieuse. Les œuvres religieuses les plus importantes datent des 2 dernières années de sa vie. Il semble que sous le titre de Missae Ultimae, donc dernière messe, Zelenka ait prévu un cycle de 6 messes autonomes, c'est-à-dire non destinées au service liturgique, mais plutôt, je pense, au concert, ou on ne sait pas vraiment. Il en a écrite 3 sur les 6, et il semble qu'elles n'ont probablement jamais été exécutées du vivant de Zelenka. Ces 3 messes portent les titres suivants: Missa Dei Patris, Missa Dei Filii, Missa Omnium Sanctorum, donc une messe pour le Père, le Fils et le Saint-Esprit. Et celle que vous entendrez est la Missa Dei Filii, qui d'ailleurs est une messe brève, puisqu'elle ne comporte que le Kyrie et le Gloria. C'est donc avec l'ensemble Tafelmusik et le Kammerchor de Stuttgart, dirigé par Frieder Bernius, que vous entendrez cette magnifique œuvre. Et en soliste, nous avons Nancy Argenta au soprano, Michael Chance à l'alto, Christophe Prégardien au ténor et Gordon Jones à la basse.

0: C'était donc la Missa dei Filii de Zelenka, interprétée par l'ensemble Tafelmusik et Kammerchor de Stuttgart, dirigée par Frieder Bernius. Au revoir et à la prochaine fois.
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2: Bienvenue sur Planète Jazz. Premier pas vers la gloire, deuxième émission. Le quartet de Charlie Lloyd a permis de nous faire connaître un jeune pianiste, à l'époque il avait 22 ans, Keith Jarrett. Le quartet de Lloyd s'était lui fait connaître lors du concert du Festival de Monterey en 1966 et ce qui lui a permis de faire une tournée en Europe. À l'occasion de cette tournée en 67, premier jazz festival de Montreux et Charles Lloyd en est la vedette principale. Il nous propose le thème qui les a fait connaître, Forest Flowers. En ce qui concerne Keith Jarrett, il était déjà leader lui-même d'un groupe. Il jouait même du saxo-soprano. Ensuite, il a été repéré par Miles Davis, qui l'a lancé notamment au festival de l'île de Wight. Il l'a lancé sur scène avec, sans le prévenir, un autre claviériste qui n'était autre que Chick Corea. Et ils ont fait un concert sans aucune instruction, en se calant sur ce que le maître voulait bien jouer. Le résultat n'est pas des plus probants. Par contre, Forest Flower, enregistré à Montreux en 67, c'est un régal qui dure plus de 15 minutes. «

Autre phénomène de commercialisation de disques, les Marsalis. En effet, Art Blakey accepta de prendre sous son aile un jeune trompettiste, Wynton Marsalis, le fils de Ellis. Ellis, qui était le professeur du conservatoire de la Nouvelle-Orléans et qui a formé tous les néo-néo-orléanais, c'est-à-dire la nouvelle génération de musiciens qui se sont insérés à des groupes plus importants. Wynton Marsalis sort un disque sous son nom qui s'intitule The American Hero et en fait le disque était déjà sorti sous le nom de Art Blakey qui est plus légitime puisque le groupe était le groupe de Art Blakey. James Williams était au piano, Charles Fanbrough à la basse, Billy Pierce au saxo ténor et Bobby Watson au saxo soprano. The American Hero a été enregistré en direct du Booba, un établissement de musique, en octobre 1980. Par contre, Wynton Marsalis sortira l'année suivante un disque sous son nom en 1982.

Gypsy, composition que nous venons d'entendre, est une composition de Wynton Marsalis qui n'avait que 19 ans. L'année suivante, un disque sort légitimement sous le nom de Art Blackie, Keystone No. 3. Wynton Marsalis fait appel à son frère aîné d'un an, Branford, et Branford saxophoniste, avec une carrière qui s'avérera tout à fait exceptionnelle, puisqu'il sera le saxo de David Bowie, entre autres, et de groupes comme les Rolling Stones. Il jouera avec Sting, on le retrouvera dans des groupes symphoniques, et il jouera de la musique classique aussi bien que du jazz. Il animera bien entendu sa propre formation. Waterfalls est la composition de Wynton. Art Blakey est accompagné de Donald Brown au piano, Charles Fambrough à la basse et Bill Pierce au saxo ténor. Branford Marsalis jouera du saxo alto, enregistré en janvier 1982.

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3: Emmanuel Pascal Falala, le dimanche 28 juin, il se passe un grand rendez-vous pour vous.
4: Oui, nous avons la chance d'être invités par le festival Supernature, dirigé par le pianiste Aurélien Richard. Et nous allons chanter avec mon ensemble vocal Impression, les Liebesliedern de Brahms et les Zigeunerliedern de Brahms. Il y a également Elisabeth Lecoq qui sera présente à ce concert, qui jouera dans les Liebesliedern Walzer. Le concert aura lieu à la chapelle de Grinval, à Saint-Léonard, près de Fécamp. Ce sera à 16h.
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Je vous propose un petit concert champêtre de Francis Poulenc, interprété par l'Orchestre Philharmonique des Pays de la Loire sous la direction de Marc Soustrot, interprété au clavecin par François-Henri Houbart.

0: À l'instant, c'était le final du concert champêtre pour clavecin et orchestre de Francis Poulenc.
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0: À présent, l'air du Grand Prieur des Sonneries de la Rose d'Éric Satie, interprété au piano par Claire Chevalier.

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1: D'Antonio Soler, à présent, nous écoutons l'allegro de la sonate numéro 88 en ré bémol majeur, interprété par Luis Fernando Pérez.

0: Nous venons d'entendre l'Allegro de la sonate numéro 88 en ré bémol majeur d'Antonio Soler.
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3: C'est pas faux. Avec Françoise Vichy, artiste peintre non-voyante.
4: Moi, j'ai un handicap qui est plus ou moins visible. On va peut-être plus remarquer quelqu'un qui a des cannes anglaises ou un fauteuil roulant. Ça va peut-être être plus évident d'évaluer le degré de handicap. Mais j'ai un handicap qui est quand même sérieux. Mais on a tous des différences. Si on rencontre des gens, si on prend le temps d'écouter. Et moi, j'ai toujours fait ça. Même quand j'étais adolescente, je prenais souvent le train. Les gens venaient s'asseoir à côté de moi, me parler de leur vie. Et on se rend compte que dans la vie de chaque personne, il y a des particularités. Donc, si on veut vivre pleinement, on doit aller au-delà des particularités, on doit pouvoir aller de l'avant, sinon on n'est pas vivant. Et on doit faire tout notre possible pour développer nos aptitudes.
3: C'est pas faux, vous a été proposé par parole.ch.
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0: Tiré d'une musique de Henri Purcell pour la pièce de William Congreve, The Old Bachelor, nous écoutons à présent Thus to a Ripe Consenting Maid.

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Telles sont les paroles de l'extrait de Roméo et Juliette de Charles Gounod que nous interprète à l'instant René Fleming.

0: C'était à l'instant « Ah, je veux vivre », tiré de « Roméo et Juliette » de Charles Gounod et interprété par René Fleming.
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0: De la musique pour viol de gambe et clavecin de Marin Marais avec le prélude interprété par Bruno Ray et Robert Conen.

0: De François Couperin, c'était le gazouillement.
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3: Le hangar Zéro au Havre est né de l'envie de créer un espace ouvert, accessible et collectif, dédié aux rencontres, à la coopération, à la création et au soutien. Dans un contexte plus qu'incertain, cet objectif reste inchangé, faire vivre un lieu commun, ancré sur le territoire, attentif aux enjeux sociaux, culturels et écologiques, et ouvert à toutes et à tous. Notamment, tous les mardis, il y a une distribution AMAP de 18h à 19h, mais c'est sur inscription.

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1: Je vous propose de faire un petit voyage sur la mer avec En bateau de Claude Debussy, interprété au hautbois par Berthe Lucarelli et à la harpe par Suzanne Jolès.

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1: Sous la direction d'Alfred Scholz, interprété par l'Orchestre Symphonique de Londres, je vous propose d'écouter la symphonie numéro 5 en ré mineur, opus 107, dite Réformation, de Félix Mendelssohn.

0: Nous venons d'entendre les trois mouvements de la symphonie numéro 5 en ré mineur opus 107, dite Réformation de Félix Mendelssohn.
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2: Le bonheur est un parfum que l'on peut répandre sur autrui sans en faire jaillir quelques gouttes sur soi-même. Ralph Waldo Emerson.
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0: C'était une transcription de Serge Rachmaninoff du vol du Bourdon de Rimsky-Korsakov.
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0: Moins connu que la Moldao, nous retrouvons les quatre mouvements de La fiancée vendue de Bedřich Smetana, interprétés par le Philharmonie tchèque de Prague sous la direction de Libor Pesek.

0: C'était à l'instant le quatrième mouvement de La fiancée vendue, la danse des comédiens, de Beatrice Smetana, interprété par le Philharmonie tchèque de Prague, sous la direction de Libor Pesek.
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0: Voici maintenant de Michel Richard de Lalande, Miséré, Benigne Fac.

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1: De Modeste Moussorgski, nous retrouvons l'Intermezzo, interprété par l'Orchestre Symphonique de Russie, sous la direction de Marc Gorenstein.